0: un phénomène qui est très peu connu et surtout qui peut arriver en face de chez soi sur le même palier. Donc voir ces immeubles dans leur diversité, mais aussi dans ce qu'elles ont d'anonyme, en fait, constitue pour nous quelque chose de très important sur le visible et l'invisible. C'est comment rendre visible ce phénomène alors que ces personnes ont été invisibles. Et justement, en fait, c'est un peu la jungle urbaine et ces personnes en situation d'exploitation qui un jour ont été extraites, qui sont venues au comité et qu'on a pu accompagner. Et justement, ce type de support, les documents, les documentaires qu'on peut avoir, les expositions aussi qu'on peut faire circuler, en fait, permettent à un jeune public et un grand public, un public en général qui n'est pas du tout aguerri à ce type de thématique, de pouvoir l'aborder de manière quand même relativement ludique, même si le thème reste toujours très grave.
1: J'aimerais bien qu'on aborde l'aspect ou le côté de la victime. Le comité de l'esclavage moderne, je suppose, est un interlocuteur essentiel. Est-ce que vous avez de nombreux signalements? Comment vous intervenez? Quelles sont les possibilités de recours pour les personnes victimes d'esclavage moderne?
0: Alors, chaque année, nous avons plus de 200 signalements de personnes qui nous sont signalés par essentiellement des professionnels, juristes, travailleurs sociaux, personnel médical. Ça peut être des juristes aussi. Ces signalements donnent lieu ensuite à une étude par le service juridique. Et si la personne, sa situation correspond au mandat du comité, nous la prenons en charge. Chaque année, nous avons plus d'une centaine de personnes prises en charge pour une moyenne d'à peu près 4-5 ans. C'est vrai que l'accompagnement que nous octroyons au comité est un accompagnement quand même relativement original par rapport aux autres associations, puisqu'on a, on octroie un accompagnement juridique, pénal, prud'homal. Ça peut être aussi au niveau du droit civil, administratif, donc c'est récupérer ou en tout cas refaire faire des passeports. La majorité des personnes sont en situation irrégulière, étrangère, donc il faut la régulariser au niveau de la préfecture. Un accompagnement socio-éducatif aussi qui va de l'hébergement jusqu'à l'insertion professionnelle et un accompagnement psychologique également qui permet, lorsque la personne le souhaite ou lorsque nous estimons que la personne a besoin d'être réellement suivie au niveau psy, de pouvoir travailler en fait soit à l'amorce d'un procès, pendant, après, soit vraiment lorsqu'elle a des difficultés, lorsqu'elle est en hébergement, qu'elle a des difficultés et des comportements violents par exemple. Vraiment, on incite la personne fortement à être suivie de manière psychologique. Alors, il est vrai que les personnes prises en charge au comité sont essentiellement féminines. À 90%, elles sont féminines, travaillant dans la sphère privée, le foyer, la domesticité. C'est la raison pour laquelle il y a plutôt des femmes, en fait. Pour les 10% d'hommes qui sont pris en charge au comité, puisqu'il y en a, ce sont des personnes qui ont été plutôt exploitées dans le bâtiment, la restauration, les exploitations agricoles, des garages, de l'artisanat, qui ne ressortent pas, en fait, du domaine domestique. Donc c'est vrai qu'en ça, la domesticité constitue la forme d'exploitation extrême la plus répandue en France. Mais c'est vrai que si on s'attaquait au milieu rural, on aurait peut-être vocation à trouver aussi des hommes ou des femmes, mais dans d'autres sphères. Moi, ce que j'aime aussi, c'est de pouvoir globaliser et de dire que ce sont des atteintes aux droits fondamentaux des personnes et que partout sur la planète, et en particulier en France, des hommes et des femmes sont en situation d'exploitation. Bien sûr, les femmes, et notamment les mineurs, sont en situation de vulnérabilité, exposées beaucoup plus que les autres aux violences physiques et sexuelles qui peuvent intervenir, mais ce n'est pas majorité. En tout cas, toutes les personnes qui ont été en situation de servitude, quel que soit le domaine, hommes et femmes, font l'objet de violences psychologiques au quotidien qui annihilent toute, je dirais, vocation à aller à l'extérieur chercher de l'aide. Et ça, c'est très important. C'est-à-dire que l'employeur devient le seul référent. L'isolement social et culturel de la personne, de la victime, est énorme. Et c'est vrai que souvent, la personne attend parfois plusieurs années avant d'avoir les ressources pour pouvoir sortir ou pour pouvoir demander de l'aide à l'extérieur. Alors bien sûr, ça n'empêche pas qu'il puisse être mis à la porte de son lieu d'exploitation, puisqu'on le voit notamment pour les personnes mineures qui commencent à avoir des velléités à 16 ou 17 ans de scolarisation, qui commencent un peu à se dire que c'est pas tout à fait normal que les enfants qu'elles gardent vont à l'école et que, après tout, on lui avait fait une promesse de scolarisation qui n'a jamais été tenue. La famille qui va se dire qu'à 18 ans, la personne est en situation régulière, commence à créer des problèmes, que, après tout, les enfants sont grands, peuvent la mettre à la porte. Ça, c'est des personnes qui, du coup, se retrouvent du jour au lendemain sans aucun repère, et c'est assez compliqué à gérer, mais elles trouvent aussi l'énergie nécessaire d'aller auprès de services sociaux, auprès de partenaires associatifs qui ensuite nous signalent leur cas. Le problème qu'on a en France, en fait, par rapport aux procédures judiciaires et pénales en particulier, c'est la preuve.

0: La matérialité de la preuve, c'est comment prouver qu'une personne a été en situation de servitude, de traite, c'est parole de l'employeur, souvent contre parole de la victime. Donc, c'est vrai que de rajouter un délit sur les violences psychologiques, c'est très bien, mais il faut déjà constater la situation de traite à des fins d'exploitation économique, que les services de police ou de gendarmerie soient formés à l'identification victime de traite, qu'elles ne considèrent pas que la personne qu'elles ont en face en tant que seul étranger sans titre, ça c'est important, mais justement de la considérer comme une victime et une victime de traite. Dès lors qu'elle est considérée comme victime de traite, elle a vocation à être protégée, à avoir un certain nombre de démarches qui peuvent lui être facilitées. On le voit sur le terrain, c'est beaucoup plus compliqué et réellement on essaye au maximum de pouvoir sensibiliser justement les services de police et de gendarmerie pour pouvoir avoir une identification des victimes sur le terrain beaucoup plus aisée. Une connaissance en outre de la situation, de ce que les victimes ont pu subir, permet de mieux diligenter les enquêtes et ensuite de moins avoir de classement sans suite par le juge d'instruction qui estimerait que le dossier n'est pas suffisamment consistant.
1: Et juste pour terminer, vous siégez, ou le siège national est sur Paris. Est-ce que vous avez des déclinaisons, je dirais, locales, régionales, voire départementales, où il serait possible de faire appel ou de vous contacter?
0: Alors, en fait, nous avons vocation nationale. Il n'y a pas en tant que telle d'antenne. Alors, il y en a une petite à Bordeaux, mais qui fonctionne bon an mal an grâce justement au bénévolat d'un avocat. Mais c'est très compliqué pour lui. Il est déjà très impliqué au niveau de la Ligue des droits de l'homme. On a de toute façon, sur certaines villes, des contacts avec des avocats privilégiés, hein, des avocats du CCEM. Mais c'est vrai que nous sommes une petite équipe avec très très peu de moyens et de moins en moins de moyens. J'espère que nous pourrons continuer à poursuivre nos actions, mais réellement, le milieu associatif et les associations connaissent à l'heure actuelle de graves difficultés financières en raison des baisses de subventions et en étant quand même quasi mission de service public, qui prendra le relais si jamais un jour nous disparaissons?
2: L'esclavage domestique en France, c'était un entretien réalisé auprès de Sophia Lagdar, membre du comité contre l'esclavage moderne. Plus d'infos via les www.esclavagemoderne.org.

Merci à Lionel Fayol de Radio Duo pour Radio Zone pour ce reportage sur l'esclavage moderne. Hebdo, c'est fini. C'était notre reportage comme chaque vendredi sur le sujet brûlant de la semaine à 19h. En reprise chaque 6h sur 24h. Au micro, Jean Pélichon, à la technique Cyril Caillez. 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

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Découverte sur Radio Zone 93,8 MHz comme chaque vendredi à 19h30 en reprise chaque 6h sur 24h au micro Jean Pélichon. Portrait de Frédéric Briard avec son ouvrage Tiken Jaffa Coli.

reportage de Grégory Couvert d'Info RC sur cet auteur culte. Voilà. Rappelons que Frédéric Briard est auteur de Tiken Jaffa Coli, L'Afrique ne pleure plus, elle parle, aux éditions Les Arènes en 2008.

Frédéric Briard est l'auteur du livre Tikenja Fakoli, l'Afrique ne pleure plus, elle parle. Chanteur de reggae ivoirien, Tikenja est devenu en quelques années une étoile de première grandeur. Prix RFI en 2000, Victoire de la musique en 2003, tournée à guichet fermé en 2005 et 2007, il est aujourd'hui pour la jeunesse africaine et occidentale une véritable idole. Journaliste spécialiste des musiques africaines, Frédéric Briard éclaire les engagements civiques et politiques du chanteur à la lumière de son histoire personnelle et dresse de l'artiste un portrait fort.

0: Alors Frédéric Briard, vous êtes journaliste pour la presse écrite depuis 1991 et vous travaillez pour Marianne depuis 2000, c'est
1: oui,
0: ça,
1: c'est oui. ça oui.
0: Vous collaborez occasionnellement à d'autres journaux et vous avez un domaine de prédilection, c'est la musique du monde. Alors est-ce que vous pouvez nous parler de votre rapport avec cette musique, de vos premières rencontres ou de vos premières émotions?
1: C'est une musique, oui, qui m'attire. Est-ce que c'est parce qu'elle est étrangère et que je suis un peu curieuse peut-être, je ne sais pas. Il doit y avoir de ça. Mais les musiques auxquelles je m'intéresse surtout dans le monde sont ces musiques qui ou ces artistes qui sont la parole, le reflet de leur société, des pays dans lesquels ils vivent, dans lesquels la vie est parfois moins simple que chez nous. Et je trouve qu'en fait ce sont des décrypteurs de l'actualité très intéressants et qui font entendre une parole qu'on n'entend pas par d'autres biais, en l'occurrence par les médias, pas toujours. Voilà. Mon intérêt vient de là.
0: Que vous pouvez nous citer quelques artistes qui ont une place particulière dans votre cœur?
1: Oh, il y en a beaucoup. Il y a les grandes icônes, évidemment Bob Marley, Fela Nicolas Pocotti, beaucoup de Jamaïcains, Burning Spear, qui sont ceux qui ont porté très haut le flambeau de la justice pour tout le monde et de l'égalité. Ça, c'est vrai que c'est des causes qui me parlent vraiment beaucoup. Après, en Afrique, il y a des gens comme Daraji, comme Didier Awadi, qui sont un peu dans la même mouvance que Tikkunja Fakoly. Des porte-paroles d'une parole qui n'arrive pas toujours jusqu'à nous et puis d'une réalité de pays qu'on ne connaît pas et qu'à travers leurs chansons, on peut attraper.

0: C'est que Jaffa Coli, l'Afrique ne pleure plus, elle parle, publié aux éditions des Arènes en 2008. Alors comment s'est fait cette rencontre et comment s'est construit ce projet?
1: J'avais déjà rencontré Tiken avant pour Coup de Gueule, pour l'album Coup de Gueule que j'avais chroniqué pour le journal dans lequel je travaille, Marianne. Et puis sa carrière m'intéressait, ses albums m'intéressaient. Et quand il a sorti... Non, c'était entre Coup de Gueule et l'Africain, j'ai voulu aller le voir là-bas, dans un des pays dans lesquels il est, enfin en l'occurrence au Burkina, parce que la dimension qu'il a là-bas en concert donne vraiment le poids qui peut peser dans un pays comme le Mali ou le Burkina ou le Sénégal même, dans toute l'Afrique francophone, qu'on ne ressent pas ici totalement. Il a une réputation internationale au jour d'aujourd'hui. Beaucoup de jeunes, enfin il va remplir Bercy l'année prochaine, donc voilà, c'est devenu une star vraiment internationale. Maintenant j'avais envie d'aller le voir là-bas chez lui pour creuser un peu plus, pour voir quel était l'impact, pourquoi les jeunes allaient l'écouter autant, pourquoi il était si aimé, et voilà, c'est ce que je suis allée chercher. De fil en aiguille, j'ai fait un papier donc pour Marianne en retour de ce concert au Burkina, et j'ai vu là-bas quelque chose de tellement exceptionnel que je voulais pas m'arrêter à 4 pages dans un hebdomadaire, et je me suis lancée dans le livre pour raconter un petit peu les dessous de cet homme, de cette carrière et de ce qu'il avait envie de véhiculer comme idée.
0: Alors ce livre, vous l'avez fait main dans la main avec Tiken Jaffa Coli, et comment l'a-t-il pris déjà quand vous lui avez proposé de faire un livre sur lui?
1: Alors on l'a vraiment fait ensemble, enfin dans la mesure où s'il ne m'avait pas ouvert toutes les portes qu'il m'a ouvertes là-bas, je n'aurais jamais pu faire le livre que j'ai fait. C'est-à-dire qu'à chaque fois que je partais là-bas, en Côte d'Ivoire, à Bamako ou ailleurs, je le suivais partout. Et on a vraiment, oui, effectivement, pour le coup, fait ça main dans la main. Ce qui m'a permis de voir combien il était proche des gens là-bas, ce qui était assez exceptionnel. Donc ça, sans lui, j'aurais jamais pu faire ça. Je suis retournée dans son petit village, à Gbeleban, à Odiené, près de la Guinée. Je n'aurais jamais pu l'approcher et comprendre certainement autant l'impact qu'il a aujourd'hui, parce que c'est pas quelqu'un en plus de très bavard. Donc c'est quelqu'un qui ouvre les portes, et puis c'était « Allez, vas-y, va voir, rentre et tu vas comprendre ». Et c'est vrai que par son entourage, par toute son histoire, que les proches, la famille ont pu me raconter de Tiken, j'ai pu effectivement appréhender sa carrière différemment. Donc oui, on l'a vraiment, vraiment fait main dans la main. Et oui, il était tout à fait d'accord avec le projet, parce que c'est tombé à un moment de sa carrière où il était vraiment en passe de devenir encore plus connu que ce qu'il n'était jusque-là. Oui, c'est ça, c'était l'album Coup de Gueule. Il préparait l'Africain, en plus, il préparait un album. Donc c'était l'opportunité d'assister aux répétitions, aux enregistrements, à l'enregistrement de l'acoustique à Paris, à Bamako, le mixage à Paris. Donc c'était une période intéressante pour lui aussi. Et puis pour lui, c'était une manière de prolonger, c'est ce qu'il a toujours dit, son combat, donc de manière écrite, ce que lui ne fait pas. Et donc pour lui, c'est une manière supplémentaire de toucher des gens, de toucher d'autres personnes qui peuvent entendre parler de Tiken Jaffa Coli sans être jamais allé à ses concerts ou sans jamais même avoir écouté un disque. Donc c'était une manière de toucher encore plus de monde, c'est vraiment son but. Il a une démarche qui est très marléienne, si on peut dire, qui est très proche de Bob Marley à ce niveau-là. Son combat contre l'injustice, son combat contre un monde meilleur, son combat pour une Afrique libre. Il veut vraiment le mener le plus loin possible. Il veut vraiment que la terre entière l'entende. Donc c'est un moyen pour lui, supplémentaire, de se faire entendre. Ouais.
0: Alors justement, parlons de ses engagements civiques et politiques. Alors il communique sa pensée via sa musique, via ce livre, mais j'aimerais qu'on parle un petit peu plus concrètement de ses actions. Vous dites qu'il rayonne à un niveau, au niveau de l'Afrique francophone. Alors pourquoi, comment et qu'est-ce qu'il fait concrètement sur le terrain?
1: D'abord, les paroles de ses chansons traduisent des réalités de la vie économique, politique, sociale de plusieurs pays d'Afrique de l'Ouest. D'une manière peut-être très simple, mais en même temps justement accessible à tous. C'est une manière pour lui c'est quelque chose peut-être d'un peu galvaudé, mais très réel chez lui, de conscientiser la jeunesse, de dire aux jeunes, vous vous faites manipuler, les politiques ne sont pas ce que vous pouvez imaginer. Ne rêvez pas à ce niveau-là. Par contre, soyez conscient que votre continent n'a pas toujours été enchaîné tributaire, en tout cas, de chefs d'État corrompus, d'un Occident qui vient piller nos richesses. Non, on a été indépendant avant la colonisation, avant l'esclavage. C'est pour ça qu'il a beaucoup de chansons qui parlent de l'histoire, en l'occurrence de l'Empire mandingue, qui couvre tous ces pays-là que je viens de citer, et qui a été une histoire vraiment très glorieuse et très organisée, très démocratique surtout. Donc c'est une manière de dire la démocratie a existé. D'abord, sachez-le, parce que beaucoup de jeunes ne connaissent pas, ne savent pas ça. Les jeunes d'aujourd'hui vivent vraiment dans... on est assistés, on est pauvres, il y a des guerres chez nous, ils vivent dans une espèce de marasme qui est une image qui est véhiculée aussi par l'Occident. Et Tiken contrebalance ça en disant « Ok, mais il y a des responsables, sachez que ce sont eux, et sachez aussi qu'on peut faire autrement. » Et son grand discours, c'est de dire « tant que nous serons rattachés, dépendants, effectivement, de l'Occident, tant que vous ne vous prendrez pas en main vous-même, on n'arrivera à rien. » Donc allez-y, faites-le. Et c'est vrai que les jeunes adhèrent à ce discours, pas seulement parce qu'il est beau et que c'est assez sympathique de s'entendre dire ça, mais tout simplement parce que Tiken, par sa carrière même, le démontre. Il est parti de rien. Il s'est vraiment fait entièrement tout seul, simplement parce qu'il a un courage, une volonté qui est démentielle. Parce qu'il a réfléchi aussi, il demande aux jeunes de réfléchir, il leur demande de penser. Et le simple exemple de sa carrière au jour d'aujourd'hui, où il va remplir Bercy le mois de juin prochain, les deux concerts là à Paris sont pleins, il y a plein de concerts qui sont sold out là sur toute sa tournée, son nouvel album, c'est une jolie démonstration déjà de sa réussite. Donc voilà, il est un exemple, il est vraiment un exemple pour les jeunes. Et il a cette dimension aussi, les politiques, personne n'y croit là-bas, ou alors... personne ne peut apprendre par eux. Lui, il a une dimension de maître, un petit peu aussi, de maître d'école. Il apprend des choses. Et les jeunes sont très très à l'écoute de lui. Vraiment très à l'écoute.

0: prenez par exemple le travail d'Ali Farka Touré dans sa région, des personnes comme Toumani Diabaté, est-ce que lui met des billes, entre guillemets?
1: Oui, il a lancé surtout un concept. Il y a plein de choses différentes. Quand je parlais de ces jeunes qu'il admirait et qui Tikken étant un exemple pour lui, le simple fait, les fan clubs par exemple de Tikken en Afrique, c'est quelque chose d'absolument fantastique. C'est que c'est pas un fan club pour admirer quelqu'un, on a envie d'avoir un t-shirt avec la tête de Tikken. Non, ils ont chacun, dans chaque fan club, des missions. Et Tikken va dans, alors ça peut être dans la banlieue de Bamako, comme de Ouagadougou, comme à Bobo-Dioulasso, dans plein d'endroits, Tikken sait où sont ses fan clubs, et à chaque tournée, il y va. Mais il y va pour demander des résultats concrets, justement. Et il y a un chef d'équipe, un chef de cabinet, enfin, c'est très hiérarchisé, hein, à l'image de la politique, c'est assez drôle. Et ces fan clubs doivent rendre compte, donc, ma foi, d'un hôpital qui a été réaménagé, d'une salle de maternité où on a réussi à refaire les peintures, retrouver un siège, etc. Doivent rendre compte d'une école, pareil, qui a été entièrement remise à neuf. Ils ont nettoyé. C'est des petites choses, peut-être, mais de manière déontologique, c'est des choses fondamentales. Et puis, de les jeunes, voyant que Tikken revient vers eux, moi je suis allée dans des fan clubs, c'était des trucs incroyables. Il était 4h du matin, on était accueillis, alors il n'y avait pas une lumière, parce qu'il n'y a pas de lumière entre des briques et des... Mais tout le monde était là, super bien habillé, on avait des boissons à disposition. Ils sont très fiers de voir qu'après un concert, il va venir voir ce qu'il en est. Donc ça, c'est peut-être un petit niveau, mais c'est déjà une chose importante. Après, un niveau beaucoup plus structuré, on va dire qu'il a inventé ce concept, donc un concert, une école, qu'il a commencé en France. Il donne un concert et tous les bénéfices, une fois qu'il a payé ses musiciens du concert, vont, alors il a construit une école, vont dans la construction d'écoles en fait. Il a basé vraiment beaucoup, beaucoup de son combat pour justement la liberté, là-bas sur l'éducation. Donc l'éducation, c'est pour lui fondamental. Donc les bénéfices vont dans le financement d'une école. Il en a pour le moment construit trois. Une au Burkina, une dans le nord du Mali, qui est une partie du Mali très délaissée par rapport au sud, vers Tombouctou. Et puis une autre en Côte d'Ivoire. Il est sur un quatrième projet d'une réhabilitation d'un collège à Abidjan, dans la banlieue d'Abidjan. Voilà, et il faisait ça à Paris, il le fait maintenant en Afrique, c'est-à-dire qu'il donne des concerts de la même manière, ses musiciens sont payés, et lui donne l'argent, donc il travaille avec des associations pour faire construire des écoles. Ça s'appelle une école, un concert, et ça c'est quelque chose de très chouette.
0: Alors vous qui le connaissez bien, quand on a cette aura et ce talent et ces idées, se pose la question, est-ce que lui, ou est-ce que vous lui voyez un avenir politique, au sens propre, vraiment politique, c'est-à-dire un engagement politique avec des élections? Est-ce que vous pensez que ça lui trotte dans la tête? Est-ce que ça serait possible?
1: Ah non, ça jamais. Alors là, non, jamais. Jamais, jamais. Il sera toujours engagé politiquement, jamais sous une étiquette. On a voulu le mettre sous la bannière des rebelles pendant la crise en Côte d'Ivoire, tout simplement parce qu'il est du Nord et que bien il est du là. Bien évidemment, il défendait plus le sort de tout ce peuple qui vit en Côte d'Ivoire, qui était plutôt malmené, donc ça c'est sûr. Mais il n'a jamais été pro-rebelle. Après, on a voulu le mettre comme ça d'un côté ou d'un autre. Non, d'abord, il ne veut pas d'étiquette. Et puis, il sera... Non, jamais. Il a aucune velléité. Il reste un artiste. Simplement, l'artiste en Afrique a engagé à ce rôle-là, quelque part, un peu, oui, d'éducateur, peut-être politique, plus qu'autre chose d'éducateur politique, oui. Mais il ne sera jamais. Il sera jamais comme Youssoundour à se présenter aux prochaines élections, ce que le chanteur sénégalais est en train de projeter de faire. Et ça, il ne le fera jamais. Mais de la même manière qu'il n'a jamais mené sa carrière comme Youssoundour.

0: Deux petites questions pour terminer. La première, si vous aviez trois adjectifs pour définir Tikanja.
1: Oui, oui, la question qui tue. Trois adjectifs. Il est fort. Il est fort physiquement et mentalement. Il est très fort. Il est intelligent, parce qu'il faut avoir une vraie forme d'intelligence pour mener une carrière comme il a fait. Et c'est... Je ne sais pas si à son niveau c'est une qualité. Pour lui, c'est peut-être un défaut. Il est d'une générosité extraordinaire, mais presque trop grande, parce que il ne peut pas faire vivre la terre entière, il ne peut pas conseiller la terre entière, mais il est d'une générosité incroyable. Fort, intelligent, généreux. Ouais.
0: Et quel est le moment le plus marquant pour vous dans la conception de ce livre?
1: Tous les reportages que j'ai pu faire sur place, vraiment. Béléban, ça a été quelque chose d'extraordinaire, le village donc, où il a été envoyé jeune. Il est né à Odienné, il a passé une partie de son enfance à Odienné. Et puis, comme il ne fonctionnait pas très bien l'école, on va dire, il a été puni, il a été envoyé au village. Donc, Béléban, c'est un tout petit village à la frontière de la Guinée et de la Côte d'Ivoire. Et moi, j'y suis allée, donc c'est en Côte d'Ivoire, j'y suis allée, c'était juste la guerre était finie, mais c'était encore pas terrible, et c'est dans le nord qui est complètement ruiné. Et je pense que c'est là que j'ai rencontré les gens les plus merveilleux, mais à Ouagadougou aussi, mais partout. Non, tous les reportages que j'ai fait là-bas ont été fantastiques.

0: Merci à Grégory Couvert d'Info RC pour Radio Zone pour cette rencontre avec Frédéric Briard, auteur de Tiken Jafakoli, L'Afrique ne pleure plus, elle parle. C'était Découverte sur Radio Zone comme chaque vendredi à 19h30, en reprise chaque 6h sur 24h. Au micro Jean Pélichon, à la technique Cyril Caillez. Dans quelques instants, la suite de notre programme, et je vous rappelle que vous pouvez soutenir une radio libre, indépendante et à but non lucratif en prenant votre carte d'auditrice ou d'auditeur au prix de 20 euros, 30 francs suisses. 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

Looking My Love, histoire d'amour, on va dire, hein, qui est pas, c'est pas toujours facile de trouver chaussure à son pied. On change d'artiste, on se regarde vraiment de sujet aussi. Burning Spear, Subject Inch Cool. Il propose qu'on parle de Marcus Garvey, Martin Luther King, Malcolm.

0: Burning Spear, Winston Rodney, Subject in School. C'est tiré de l'album Rasta Business qui a quand même pas mal d'années, qui est très bien. C'est un artiste jamaïcain et on passe aux artistes des îles Vierges.
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C'est des productions de Bamboo Station, tirées d'un album qui s'appelle Chant of the Lions. On va rester sur les productions de Bamboo Station. Et l'album Chant of the Lions. Et un autre artiste qui s'appelle Rafidja.

tiré de la compilation Chant of the Lions. C'est des productions Bamboo Station. On va rester sur les prods de Bamboo Station et passer à une compil qui s'appelle Talking Roots Volume 2.

l'album Wake the Soil. Bamboo Station, encore un morceau positif. Le morceau s'appelle Enjoy. Et tu vas voir comme il chante ce morceau.

Bamboo Station, vraiment du reggae de qualité, il y a tout dedans. C'est, vous savez quoi, c'est comme le soleil qu'il y avait aujourd'hui, c'est la même chose, t'écoutes ça, ça te ramène une énergie pas possible. La suite, c'est Push Up Boss 5.

C'est un artiste des îles Vierges aussi qui a beaucoup marché, qui marche beaucoup, qui est au top. Tiré de son album de Sound, il en a fait des autres. Après ça, le morceau Who You Are. Pose-toi des questions sur

0: Pusher. On l'appelle aussi Pusher Boss Pipe. Ça, c'est tiré de son album de Sound. On va rester encore sur un morceau du côté des îles Vierges. Le prochain artiste, il s'appelle Danny High. C'est un autre style, une autre voix. Vous allez tout de suite voir que ça n'a rien à voir en fait. Hein. C'est plus doux, mais c'est bien aussi. Sur un rythme connu quand même.
1: Just to live.
0: Just to live. Le message, il est bien encore une fois.

C'était Danny High sur le Redeem classique. C'est Lutten Faya qui a fait un hit là-dessus, Perfect Storm. Là, on va retourner en Jamaïque, même pas à Londres en fait, parce que c'est des Jamaïcains de Londres. On va retourner et aux roots, c'est un peu plus roots quoi. Ça s'appelle Aswad. Vous connaissez Aswad, ça veut dire noir en arabe.

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tiré de l'album Pardon Me, Gregory Isaac, Touch and Go. On passe à sa compère, Denise Brown. Nos anneaux de style.

Merci à Bongo, c'était Don du Son, le reggae de la Jamaïque et des îles Vierges, chaque vendredi à 20h, rediffusion chaque 6h sur 24h. Au micro Jean Pélichon, dans quelques instants, la suite de notre programme. 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

Salut à toutes, salut à tous, merci d'être présents pour l'émission spéciale concert de jazz de ce soir. Nous partons, d'ailleurs ce sont des bandes inédites, nous partons à Rotterdam pour y écouter le 9 avril 1964 Charles Mingus. Charles Mingus contrebasse, Johnny Coles à la trompette, Eric Dolphy à l'alto, à la clarinette basse et à la flûte, Clifford Jordan au ténor, Jackie Bayard au piano et Danny Richmond à la batterie, des inédits rien que pour vous, chères auditrices, chers auditeurs. Et nous allons écouter deux titres. Une première composition de Charlie Mingus qui s'intitule Meditation on a Pair of White Cudders. Et puis nous écouterons une composition célèbre de Duke Ellington qui s'intitule Sophisticated Lady. Et l'on sait que Charles Mingus vouait une admiration illimitée pour Duke Ellington, enfin qui n'est pas en admiration devant ce géant de la musique de ce 20e siècle. Vous êtes toujours sur Radio Zone, bien sûr sur 93,8 MHz, dans l'émission spéciale concert de jazz présentée par votre serviteur Jean-Michel Reisner, un inédit, un concert inédit de Charles Mingus. A tout à l'heure.

0: Vous êtes sur Radio Zone 93,8 MHz dans l'émission spéciale Concert de Jazz. Ce soir, un concert inédit enregistré le 9 avril 1964 à Rotterdam par le groupe de Charles Mingus. Charles, bien sûr, à la contrebasse. Johnny Coles à la trompette. Eric Dolphy à l'alto, à la clarinette basse et à la flûte. Clifford Jordan au ténor. Jackie Billard au piano et Danny Richmond à la batterie. Nous avons pu entendre deux thèmes, Meditation on a Pair of White Cuddles, une composition de Charles Mingus, et puis nous avons pu entendre une célèbre composition de Duke Ellington qui s'intitulait Sophisticated Lady. J'espère en tous les cas que vous appréciez ce concert de ce soir, qui est un inédit, jamais paru jusqu'à ce jour, exclusivité spéciale concert de jazz, exclusivité Radio Zone 93,8 MHz. Et nous allons directement passer, je pense, au deuxième set, car les musiciens sont prêts. Nous allons écouter trois titres. ATFW USA. C'est une composition du pianiste Jackie Billard et du bassiste Charles Mingus. Nous écouterons un autre thème signé Charles Mingus, Orange, What the Color of Her Dress, Then Blue Silk. Et puis nous terminerons par une célèbre composition toujours de Charles Mingus qui s'intitule Fables of Phobos. Charles Mingus, Johnny Coles, Eric Dolphy, Clifford Jordan, Jackie Billard, Danny Richmond, enregistré le 9 avril 1964 à Rotterdam. C'est le programme à nouveau de ce deuxième set de l'émission spéciale Concert de Jazz, présenté par votre serviteur Jean-Michel Reiser. A tout à l'heure, bonne écoute, il s'agit d'un inédit, je le rappelle.
1: 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Nice to have all of you here. We'd like to open this set with your kind attention focused on our piano player Jackie Billard, who takes you to the traditions of original jazz, from Fats Waller, Jelly Roll Morton, Art Tatum. 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

Vous êtes sur Radio Zone 93,8 MHz dans l'émission spéciale Concert de Jazz. Un concert inédit de Charles Mingus enregistré le 9 avril 1964 à Rotterdam. Charles Mingus contrebasse, Johnny Coles trompette, Eric Dolphy alto, basse, clarinette et flûte, Clifford Jordan ténor, Jackie Ballard piano, Danny Richmond à la batterie dans ITFW USA, composition de Charlie Mingus et Jackie Ballard. Orange was the color of her dress, then blue silk de Charles Mingus, et puis nous terminons par une autre composition célèbre de Charles Mingus, Fables of Phobos. Et j'espère que vous avez apprécié ce set formidable de ce sextet. Jean-Michel Reisser de Radio Zone 93,8 MHz, vous êtes une très bonne soirée, une excellente semaine. Je vous donne rendez-vous à vendredi prochain 21h pour une nouvelle émission de Jazz City, toujours sur les ondes de Radio Zone. À bientôt, bye bye.

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0: Hey, salut à vous amis rockeuses, amis rockeurs, et soyez les bienvenus dans cette nouvelle édition de Rock à la Casbah, émission 923 que l'on vient d'ouvrir avec Have Blood and Die et le morceau Miel, extrait de leur album Burnout Codes, puisqu'il y a une nouvelle édition qui vient de sortir chez Arduous Records. Ce sera donc le disque vedette pour cette émission, et bien pour laquelle nous sommes trois dans le studio. Salut Raph,
1: salut
0: et salut
1: et
0: Bingo.
1: À tous.
2: Salut Jordan.
1: Salut Jordan.
0: On retrouvera notre ami Bruno en milieu d'émission. Taisez-vous. On retrouvera Bruno en milieu d'émission pour son habituelle chronique depuis sa boutique Danger House. On salue notre ami Julien qui ne peut pas être là aujourd'hui. Faisons notre petit tour de table. Qui a amené quoi, Bingo?
2: Californie et Saint-Étienne. Choisis ton camp, camarade.
0: Il joue au foot en Californie, je suis pas sûr. Plutôt skateboard, roller, ouais, c'est un autre délire, surf.
2: Ouais.
0: Et toi, Raph?
1: Eh bien, écoute, Scandinavie, donc avec cet album de vedette, Espagne, oula, Pays Basque, attention.
2: Ah, pas pareil.
0: Ouh là là, dans les langues régionales.
1: Et normalement, Valence.
0: Oh, oui, c'est vrai. Bon, on verra. En fin d'émission, on ne promet rien. Ça n'est, rien n'est
2: plus. Valence en Espagne ou chez nous dans la Drôme?
1: Valence Angeles.
0: Valence Angeles. Quant à moi, eh bien, écoutez, avant de commencer avec un groupe liégeois, je peux vous dire qu'on ira faire un tour au Canada, c'est sûr, au Québec. Au Québec, pardon, il ne faut pas dire Canada pour les Québécois. Je vous salue d'ailleurs nos amis québécois qui nous écoutent. Et peut-être en fin d'émission, on verra avec une américaine, mais non, ça. Rien n'est moins sûr, à mon avis, ça va se retrouver la semaine prochaine. On commence avec un groupe liégeois qui est parti à Oakland, en Californie, justement, pour enregistrer leur premier album. Ils ont l'air de pas du tout se prendre la tête. Ils s'appellent Fervents. Ils font tout comme ça, à l'arrache. Ils se disent, tiens, ils ont une idée, hop, tac. Ils se lancent dans leur idée. Donc là, ils viennent de lâcher un premier single extrait de ce premier album qui sortira à l'automne. Donc on a le temps de l'attendre. Ça sortira chez Capitan Records. Et ce premier morceau qui s'appelle A Letter, il est accompagné d'un clip filmé lui aussi à l'arrache et qui met en scène une fuite en avant. Voilà, c'est une espèce de course saugrenue. Je vous invite à aller le voir. Moi, j'aime bien. Je vois que tu me regardes de travers, Olivier, parce
2: non,
0: que
2: non,
0: tu n'aimes pas les
2: tout.
0: Clips.
2: Je regardais ton beau sweat.
0: J'aime bien mon sweat anglais. On écoute tout de suite Fervents et le morceau A Letter chez Capitan Records.

0: Young avec le morceau Housing Game. Eh bien, c'est une recommandation d'un de nos auditeurs. Alors, Dany, donc on le remercie. Voilà, il est allé voir ce groupe en concert. Il m'a en fait un petit mail. Il me dit ah, tu devrais l'écouter. Eh bien, c'est plutôt sympathique. C'est ils viennent de sortir en décembre 2025 un premier 4 titres. C'est le morceau le plus mélodique. Je savais qu'il y avait Bingo. Il fallait que je fasse attention à lui, à ses oreilles. Donc, j'ai choisi le morceau où il y avait cette petite ligne de guitare un petit peu plus mélodique. Les trois premiers sont beaucoup plus rentres dedans. Il y a un côté presque à Amin and the Sniffers dans la voix et la façon de jouer. Il y a beaucoup de fuzz aussi dans les trois autres morceaux. Voilà, c'est une petite découverte. Ça vient de, c'est un quintet, ils viennent de Bilbao et avec cette chanteuse assez bien vénère. Et ce qui est assez drôle, c'est moi j'ai bien aimé le nom des labels qui sont derrière.
1: Ouais, mais grave, c'est ce que j'allais dire, faut les citer quand même.
0: Donc pour le vinyle, pour le 45, Symphony of Destruction, donc ça c'est des anglais. Et en cassette, il y a deux éditions, il y a Pulse de la mort et Andalucía Uber Alos pour l'Espagne.
2: Très belle ville, Bilbao.
1: Oui. Merci. Oui, très belle. Non, mais avec un très beau musée Guggenheim.
2: Et on va rester dans le même esprit, pas de la beauté de la ville, parce que c'est vraiment une des villes les plus dégueulasses qui soit, Saint-Étienne. Mais en tout cas, dans l'esprit musical, puisque tu parlais d'Emil and the Sniffers, c'est un groupe qui s'appelle Vanilla Blue, qu'on aime beaucoup, beaucoup ici. C'est une blague hein, sur Saint-Étienne. Je connais des Stéphanes. J'ai des amis stéphanois, donc je suis immunisé. Aux manettes du troisième album de ce groupe stéphanois Vanilla Blue, que l'on aime beaucoup ici à la Casbah. J'ai fait des chroniques écrites, on les a beaucoup diffusées. Et puis, nous avait fait une mixtape estivale.
1: Mais oui, tout à fait.
2: Il y a Spi, le chanteur d'OTH, et puis ensuite des Naufragés. Mmh. La musique du groupe reste très urgente, électrique, fougueuse, comme on aime, pour notre plus grand bien. Et on se croirait presque en Australie actuellement, voire au début ou au milieu des années 80, notamment sur ce titre très court, Blow Me Away. Ça fait 1 minute 32, Vanilla Blue.

0: reprécise parce que Raph n'avait pas compris. Aux manettes, ça veut dire à la production, donc SPI d'OTH.
1: Alors, attends, reste tranquille, c'est juste que j'étais pas concentré quand tu parlais. Parce que ça ne m'intéresse pas toujours, mais
0: voilà. Mais j'ai oublié de dire surtout, le plus important, c'est que c'est sorti chez Dangerous Skylab, le label de notre copain Bruno. Il avait déjà passé un titre de Vanilla Blue, mais c'est bien une deuxième couche. J'embrasse toute la ville de Saint-Étienne.
2: On continue avec un peu du punk quand même. Les Shirley qui ont sorti un nouvel album dont on va écouter un titre qui s'appelle Not My Problem. Ça sort sur un label montréalais, tout comme elle, qui vient de fêter ses 10 ans du Prince. Et les Shirley, je connaissais pas trop. En fait, je suis allée écouter là tout à l'heure. Je connais leur nom. Et puis je me suis dit, mais attends, tiens, les Shirley. Eh bien, les Shirley, écoutons ce morceau, Not My Problem. Un groupe de filles, Power Trio, qu'est-ce qu'il y a, quoi ?
1: Vous voulez faire une blague pourrie, je lui dis pas.
2: Eh ben, ne la non.

0: Voilà, deuxième morceau rapide et efficace. Et en fait, l'album des Shirley n'est pas encore sorti. Il sortira cet automne, l'automne 2026. C'est il s'appelle Hail Mary.
1: C'est Dino qui produit.
0: Ah, tu l'as fait ta blague pourrie. Bon, si Julien avait été là, il l'aurait fait avant toi. On enchaîne, on reste à Montréal et on va eh bien, écouter un groupe, un duo qui s'appelle BB Club. On s'est rendu compte, en fait, quand j'ai amené ce morceau, que finalement, Raph et moi, on aimait beaucoup cet album et il va certainement finir en disque vedette. Leur album s'appelle Amaro. On va écouter un morceau qui s'appelle Washing Machine. L'album est sorti chez Secret City. Ce groupe, ils ont notamment tourné avec Blonde Redhead, quand même. Ça peut se préciser, c'est quand même assez classe.
1: Ils ont bossé avec Calvin Johnson aussi de Beat Happening.
0: C'est ça.
1: Grand homme de K Records.
0: Et là, pour cet album, ils ont invité pas mal de gens, au final, pour collaborer. C'est marrant parce qu'ils ajoutent des sonorités un peu baroques avec des clavecins, des trompelles, des chants rituels. Enfin, voilà, il y a une espèce de d'âme comme ça un peu mystique. Je pense que tu vas aimer ça, Raph, les clavecins. On écoute tout de suite donc BB Club et le morceau Washing Machine, extrait de leur album Amaro, sorti chez Secret City.

0: On retrouve Bruno dans cette émission Rock à la Casbah. Salut Bruno.
1: Et salut à tous.
0: On va commencer avec une nouveauté dans cette chronique.
1: Oui, les Six Shooters, leur premier album, groupe néerlandais absolument incroyable, qui reprend les choses dans cette grande école des Devil Dogs, des New Bomb Turks, et plus récemment des Covids, par exemple, ou encore des Scanners, les ont laissés. À savoir du punk rock'n'roll super efficace. L'album vient de sortir chez Wapshowap, super label. Vraiment, depuis peu de temps, ils ont une demi-douzaine de références, mais il n'y a rien acheté. L'album s'appelle Supersonic Rock Saga. On va écouter le morceau Evacuation qui est absolument parfait.

0: après ce morceau des Six Shooters, on va pouvoir découvrir redécouvrir en tout cas un disque de Mickey and the Soul Generation.
1: Tout à fait, c'est un très bon travail de chez Numéro Group, c'est vraiment un label qu'on affectionne ici, un des meilleurs labels US de réédition, au prix absolument raisonnable, au travail de dingue, à chaque fois une iconographie de folie et des coffrets absolument magnifiques. Là, donc, c'est dédié à Mickey and the Soul Generation, qui n'ont jamais fait d'album, que des singles, un groupe texan assez mythique, entre les années 60, fin 60, 70. Et là, c'est leur compilation de singles qui s'appelle Give Everybody Some. Donc, c'est vraiment genre de funk quasi instrumental avec quelques chœurs, quelques hurlements de temps en temps. Un son de malade. On écoutait Iron Leg qui était leur gros tube. Tout l'album est à ce niveau-là. Faut pas hésiter une seconde. Il y a des clavecins, il y a de l'orgamonde, il y a des basses de malade. Donc voilà, c'est Mickey and the Soul Generation. C'est Texas années 60, fin 60, début 70. Et c'est l'album qui vient de sortir chez Numéro Group.

0: Et c'était Mikey and the Soul Generator dans Rock à la Casbah. C'était la chronique de notre ami Bruno depuis sa boutique Danger House. Vous êtes toujours à l'écoute de l'émission 923. Et il est temps eh bien, de passer au disque vedette que tu nous as amené, Raph. C'est Have Blood and Die ou Have Blood and Die, je ne sais pas.
1: Une fois que c'est vous qui hésitez sur la prononciation anglaise, ça me fait plaisir.
2: On va te laisser, mais on va vraiment te laisser dans la merde, mon gars.
0: Mais venge-toi, débrouille-toi, va.
1: Non,
0: allez,
1: moi, je vais faire Eve Blond and Die, ça va être très bon.
0: Copieur. Non, bah, oh,
1: non, non, je vous en ai passé il y a 2-3 semaines, je vous avais passé le morceau Dog Days que j'avais adoré. C'était un super single qui sortait pour annoncer le repressage du disque intitulé Burnout Codes. Et là, c'est le Burnout Codes Deluxe Edition qui sort le 1er mai. Donc, c'est un peu une exclue quand même qu'on vous propose dans Rock à la Casbah. Cette nouvelle édition sera agrémentée de 2 titres supplémentaires post. J'ai presque le nom du titre. Attention. Oui, Post People et Radio Silence. À noter que j'ai choisi là, dans les deux titres qu'on va écouter aujourd'hui, de vous diffuser un des deux titres de cette version augmentée. Radio Silence, mais l'autre morceau Post People est un morceau qui m'a en fait plutôt surpris. J'ai pas trop accroché sur le début du morceau, par contre la fin du morceau elle est magique et elle est parfaitement placée puisque c'est le morceau qui conclut ce disque et ça marche vraiment parfaitement sur une fin d'album. Donc dépasser la première minute de ce morceau qui, moi sur le coup je voulais le zapper des fois aussi, bon, en tout cas pour cette émission je ne vous ai pas choisi ces morceaux là c'est quand même un groupe norvégien, ça fait longtemps qu'on n'avait pas passé de groupe norvégien à part les Helicopters ou peut-être les Turbo Negro. Non, c'est les Turbo Negro qui sont norvégiens, les Helicopters, bon, un des deux quoi, des groupes scandinaves, un groupe à guitare.
2: On t'aide pas là,
1: non,
2: t'aide.
1: Non mais je vous regarde, non mais Julien normalement il m'aide là-dessus là,
0: ouais,
1: vous
0: mais là, il est pas là.
1: Toute la scène du rock des années 2000,
2: nous on écoute de la musique.
1: Attendez, est-ce que tu me sortes une saloperie pareille? En tout cas c'est vraiment des groupes norvégiens, des derniers groupes norvégiens que j'ai pu entendre qui m'a le plus excité. Cet album, je l'écoute en boucle depuis au moins 10 jours. Je le trouve excellent du début jusqu'à la fin. Il est très puissant. C'est à la fois du post-punk, du post-rock, mais on a aussi des choses très synthétiques à l'intérieur. Il y a des choses très hypnotiques aussi qui sont dans ce disque-là. Et c'est vraiment un disque à découvrir du début jusqu'à la fin. Donc je vous encourage à découvrir cette réédition là, qui sort le 1er mai. Alors, si vous voulez pas attendre la réédition, vous pouvez essayer de trouver les autres versions, mais la réédition est vraiment intéressante avec ces deux titres supplémentaires. Et pourquoi ils rééditent cet album ? Eh bien parce qu'il n'était sorti qu'en Norvège et que là ils partent sur une tournée européenne. Alors il y aura une seule date en France et vous en doutez, elle est à Paris. Elle est au Supersonic le 11 mai, donc n'hésitez pas à y aller si vous avez la chance d'être à Paris. On sait qu'on a quelques auditrices et auditeurs là-bas, donc allez-y. Allez découvrir ce groupe sur scène, ça doit valoir le coup. Et je vous avais dit la dernière fois que j'étais venu qu'il venait d'une petite ville, quoi, une petite ville d'une 50 000 habitants.
0: Septentrionale, l'avais-tu dit ?
1: Septentrionale du monde.
0: Il y a un critère.
1: Il y a sûrement un village plus au nord encore. Oui. Mais dans les villes de plus de 50 000 habitants.
2: Un village de pêcheurs.
1: C'est un seul. Voilà, en tout cas, on va écouter deux titres. Un morceau que j'aime énormément, Stress City, qui court, 2 minutes 30, et ça sera suivi par Radio Silence. Donc là, c'est un des titres qui a été rajouté dans cet album, avec une nouvelle masterisation en tout cas, et il lui s'installe un peu plus dans la longueur. Mais on commence tout de suite avec Stress City.

0: après la puissance de Stress City, voilà les envolées de Radio Silence, de Heavy Blood.
1: Intense.
2: Mais c'est super.
0: C'est hyper bien.
2: Ah ouais, ça faisait longtemps que tu nous avais présenté un bon.
1: C'est
2: un
1: du
2: bon
1: post-rock, c'est un côté. C'est entre le post-rock et le post-punk.
0: Bah complètement, ouais. Et avec ce côté synthétique là qui est vraiment présent et qui est top.
2: Moi, ça m'a fait penser à Placebo.
1: Ah oui.
2: Deuxième,
1: oui,
2: troisième album.
1: Oui, il y a un petit. Oui, oui, je vois ce que tu veux dire.
2: Cette bonne période du groupe.
1: Eh oui. On passe à la chronique de Bingo.
2: Si vous voulez. Attention.

0: ça.
1: Je te taquine, mon Raph, mais l'artiste que je vais présenter, tu l'aimes autant que moi, donc tu as bon goût. Avant de se... tu as même bon goût, mais
2: il
1: pas.
2: Bon
3: je
2: goût,
3: m'étais
2: tu
3: coupé
2: as un...
3: le micro. Ouais.
1: Avant de se lancer en solo, le chanteur guitariste.
3: Ah oui, tu m'avais interdit de le passer celui-là. Parce mais que oui. T'avais prévu 8 mois à l'avance ta chronique. Je me souviens.
2: Eh oui, ça faut que les gens le sachent. Hein.
1: Le chanteur guitariste californien. Voilà. Avant de se lancer en solo, le chanteur guitariste californien Sean Solomon est passé par la case groupe rock, en l'occurrence avec le trio Morning. Vous vous en souvenez ou pas?
3: Pas du tout.
2: Ah, Morning, oui.
1: Mais oui. Sur son premier album, The World Is Not Good Enough, sorti la semaine dernière. Chez Anti, sous une belle pochette dans le plus pur esprit Comics Underground, fini la grunge pop à la sub pop, et oui, Morning était sur ce label, place désormais à de la folk pop harmonieuse, de haute volée, sobrement et subtilement orchestrée, à forte teneur émotionnelle vocalement, avec des textes sur la santé mentale, la famille, la marchandisation de l'art. Alors, je réécoutais cet album tout à l'heure, je me dis, mais il y a beaucoup de piano, et la chanson d'ailleurs que tu voulais passer, Remember Raph, il me semble que c'était celle-là, ben, il y a du piano, tu évolues quand même. Hein.
3: Non, pas trop sur le piano.
1: On pense parfois sur cet album au Magic...
3: Le piano dans le rock.
1: On pense parfois au Magic Numbers, à d'autres moments au Moldy Peaches, mais en beaucoup plus propre. Aussi à Neutral Milk Hotel, très cher à H. Burns, à Angus and Julia Stone. Il y a des moments comme ça où il partage sa voix avec sa guitariste, Shannon Leigh, je crois. Et même à Built to Spill, notamment quand il s'énerve un peu. Et c'est le cas sur le titre qu'on va écouter maintenant, qui s'appelle Shooting Star, Sean Solomon.

0: suis pas loin de dire que ce disque pourra figurer dans les bons disques de l'année, voire les très bons. The World Is Not Good Enough chez Anti, sorti le 17/04, Sean Solomon. Décédé début mars 2025, l'immense Bruce Joyner, dont je vous ai souvent parlé ici, laisse une discographie impeccable en solo comme avec les Unknown, son premier groupe, à ne pas confondre avec le combo australien actuel qui porte le même nom mais qui fait beaucoup plus de bruit. Aujourd'hui nous parvient un album inédit auquel il a participé en 1991-1992. Bruno de Danger House nous en a parlé il y a quelques semaines. Mené par le chanteur Tom Byers, le groupe de Los Angeles Out of the Fire avait fait appel au Rossignol d'Atlanta, c'était le surnom de Bruce Joyner, pour poser sa voix sur ce qui devait être leur deuxième album. Tout fut enregistré et produit par Peter Buck, guitariste de... Ok, super, merci les copains, de R.E.M. et Mitch Easter, producteur des deux premiers.
1: C'est pas nous les archivistes.
0: R.E.M. aussi, voilà.
2: Ah bah surtout R.E.M. on n'a jamais beaucoup écouté. Ouais.
0: C'est dommage.
1: C'est ça, nous, on écoute de la musique.
0: Autant dire, alors ça c'est très très mauvais goût. Mais voilà, produit et enregistré par Peter Buck et Mitch Easter.
2: On peut jamais de mauvaise foi ici.
0: Autant dire que l'on était entre gens de.
1: Si on lui troll sa chronique.
0: Autant dire que l'on était entre gens de très très très très bon goût. C'est bon, on se calme. On se calme, merci. Initialement prévu pour sortir en 1992, ce disque paraît seulement maintenant grâce au tout nouveau label franco-canadien Prairie Dogs Music basé à Sarlat. Alors, Sarlat c'est en Dordogne,
1: oui.
0: Mais j'ai fait, en faisant une recherche, j'ai vu que Sarlat s'appelait Sarlat la Canada, c'était son vrai nom. Je ne savais pas du tout, pourtant j'ai de la famille en Dordogne et à côté de Sarlat.
1: Ça c'est intéressant comme information.
2: Et si vous aimez le vin naturel et le vin bio, il y a une très bonne caviste
1: à Sarlat.
0: Et vous le savez, l'histoire du rock est truffée d'albums perdus, de bandes inédites qui végètent en studio, de coffres forts de démos, de trésors oubliés. Souvent, ce sont des légendes, des arlésiennes, mais parfois, c'est vrai. C'est le cas aujourd'hui avec ce Out of the Fire qui a traversé les décennies, a su résister à la fournaise du sud mythique américain comme aux épisodes froids et pluvieux. Cold in the Rain par Out of the Fire en 91-92.

0: Out of the Fire avec Bruce Joyner. Petite précision sur Bruce Joyner, il n'avait pas un physique facile, il avait un œil de verre, il boitait et il a des cordes vocales assez attaquées. En fait, il avait perdu un œil et les cordes vocales avaient été entamées parce qu'il avait bu du révélateur photographique.
1: Quelle bonne idée.
0: Et ouais, c'est une très très bonne idée, mais ça lui donnait cette singularité vocale et le rapprochait parfois de... On parlait de Rossignol d'Atlanta, il était un très grand fan de mince, comment s'appelle-t-il Roy Orbison. Et il y a une proximité vocale avec cet homme-là.
1: Ok. Voilà. Merci pour cette info.
0: Pour le point.
2: En tout cas, il ne faut pas boire de révélateur.
1: Non, hein, c'est une très mauvaise idée. C'est comme le
0: ne
1: desktop.
0: Pas ça. Ou avec modération.
1: Non, ouais, ouais, mais jamais la modération. De toute façon, on ne le trouve jamais. Donc, ça ne va pas arriver. On enchaîne avec un extrait du 9e album de Aura Kogan. Je ne connaissais pas cette artiste canadienne qui vient de sortir donc, ce 9e album. 9 albums, quand même, chez Sacred Bones. Et on ne la connaissait pas. Non, mais c'est ça. Moi, j'adore découvrir de nouvelles choses. Sa musique, vous l'entendez, c'est un mélange entre de la folk, de la country, des influences psychées. Elle a une voix complètement transcendante. Honnêtement, je n'arrête pas d'écouter son album qui s'appelle Hard Hearted Woman. Et on écoute ce morceau-là, Love You Better, Aura Kogan, chez Sacred Bones.

0: Dans Rock à la Casbah et le morceau Love You Better, extrait de son album Hard Hearted Woman, sorti chez Sacred Bones. Tu voulais dire un mot, Olivier?
1: Oui, ça fait longtemps qu'on n'a pas parlé du site web Casbah-Record, oui. Et j'avais complètement oublié de vous dire qu'il y a un article sur les Lanskys, le groupe de... comment il s'appelle Lewis Evans, tu sais, on avait fait une interview avec lui. J'ai oublié son nom. Un anglais bien allumé. Il a remis la machine en route avec son groupe de Lanskys. Je vous en passerai dans pas longtemps, mais en tout cas, il y a eu un papier d'un live report et qui était pour la sortie du disque. Et ça se passait au Truskel à Paris.
0: Ok, donc c'est sur notre site casbah-records.com. Vous l'entendez, le dernier morceau de l'émission en fond. On arrive à la fin de cette émission Rock à la Casbah. Je dois vous rappeler qu'elle est réalisée dans les studios de Radio Méga Valence dans la Drôme et qu'on est multi-rediffusé. On salue et on remercie toutes les radios qui nous rediffusent. Vous pouvez retrouver le podcast de notre émission sur ce fameux site, toujours casbah-records.com. Et on se retrouve la semaine prochaine pour une sélection de bonne musique. Évidemment, on se quitte avec Heave Blood and Die, et le morceau qu'on entend c'est Heatwave 3000. L'album c'est Burn Out Codes dans sa version deluxe et c'est sorti chez Arduous Records et Virgin Music. Ça va sortir.
2: Ça va sortir.
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Science et culture comme chaque vendredi à 18h, en reprise chaque 5h, ce 24h. Au micro, Jean Musy. Découverte aujourd'hui d'une correspondance littéraire récente entre Sylvain Tesson et Régis Debray. Sylvain qui rit, Régis qui pleure, c'est la fête à l'éditeur. Régis Debray et Sylvain Tesson s'entreplument amicalement chez Gallimard Équateur, sous le titre « Le grimpeur et le grognard » paru en avril dernier. 17 épîtres rédigés dans le genre « Correspondance de Madame de Staline », comme nous l'écrit le moraliste de l'altitude dans la dédicace personnelle qu'il nous a adressée. Ce sont deux vrais casse-coups. Le grognard a passé sa jeunesse de la rue d'Ulm aux prisons boliviennes, où il s'est fait casser la gueule et failli être fusillé. Le grimpeur s'est fracassé dans l'ascension malheureuse d'un toit dont il a la manie. Tous deux ont mûri leur engagement dans une convalescence aussi douloureuse que philosophique. L'un choisit de marcher l'or plutôt en solitaire, quand il ne roule pas audacieusement à vélo ou en sidecar dans les grands espaces, lointains de préférence, à la façon de Rousseau, tout près de l'écritoire. L'autre, tiré de l'ombre carcérale, a fréquenté depuis les arcanes de la politique, sa boîte à chagrin, pour s'en extraire et planer, plume en main, au-dessus du pouvoir, en drone de drame. Ces champions cathodiques, catégorie poids lourd, 32 ans de différence d'âge au compteur, catchent devant nous leurs différences sur le tatami de la dialectique. D'emblée, le ton est donné. Tesson, à 20 ans, vous voulez attaquer le monde, moi, le fuir, vous, le changer, moi, en jouir. Cela faisait de vous un militant, de moi, un aventurier. Debray. Vive le solitaire qui a de la compagnie. L'odeur de poudre ayant pris le large, la poudre d'escampette fait rêver. Et on vous en sait gré. Histoire contre géographie. Tesson, écrivain marcheur et géographe de formation. Debray. Les lendemains qui chantent et ont déchanté, nous restent les sommets pour nous enchanter. Tesson. Monter sur la montagne, faire la révolution, descendre, échouer. Dans les deux cas, on revient au point de départ. Le grimpeur et le révolté, conquérant de l'inutile. Cette correspondance stylée, merci les éditeurs, est un duel savoureux entre poids des mots et choc des égaux, où les bretteurs ferraillent franchement, à fleuret littéraire moucheté, respect oblige, dans une réflexion sur l'engagement et le sens de la vie. Véritable veillée d'armes avant la lutte finale, fatale. 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Dans quelques instants, la suite de notre programme. Au micro, Jean Musy, à la technique, Cyril Caillez.

0: Le Festival de Cannes grâce à Agora FM, eh bien, c'est pour Radio Zone aujourd'hui. L'émission La Passion du 7e art vous sera présentée comme chaque année à partir de 18h chaque jour pendant la durée du festival. Réalisation donc Agora FM, c'est pour Radio Zone, La Passion du 7e art. Au micro, Jean Pelichon.
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3: Bonjour à tous, on se retrouve en ce troisième jour sur la croisette et le festival qui commence vraiment à s'installer. Hein. Les files s'organisent, les accrédités ont retrouvé leurs habitudes. Petit café le matin, on peut les retrouver ensuite en terrasse, souvent terrasse presse en fin d'après-midi. On croise des gens, quand même des gens un peu épuisés, mais heureux en même temps. Des cinéastes du monde entier qui se saluent en courant d'une salle à l'autre. C'est ça, Cannes, une ville dans la ville, avec ses propres lois, son propre rythme et cette lumière méditerranéenne qui rend tout un peu irréel. Alors pour ma part, ma journée, je suis allée au Théâtre de la Croisette, donc à la quinzaine des cinéastes, pour voir le film Gabin, le premier long métrage documentaire de Maxence Voiseux. Donc le principe est simple, hein, c'est 10 ans de la vie d'un garçon de l'Artois, fils d'un boucher et d'une éleveuse, à l'âge charnière où se dessinent des rêves d'avenir. Libéré de l'ombre familiale, Gabin avait annoncé d'emblée vouloir faire un métier avec des animaux vivants. Et pas comme son père, lui, qui est donc boucher. Et le film, il suit donc ce fil avec une patience et une délicatesse rares. Ce qui compte, ce n'est pas son âge, c'est sa position finalement au sein de l'architecture familiale, son refus de l'autorité du père et son envie désespérée d'aider sa mère. C'est rugueux, intime et profondément humain. C'est vraiment un documentaire d'une tendresse infinie, j'ai beaucoup aimé. Et ensuite, donc, je vais vous parler d'un second film, c'est Le Soir, là, dans un tout autre registre. C'est donc Les Caprices de l'Enfant Roi de Michel Leclerc, qui sera également ce soir au cinéma de la plage. La grande séance en plein air, hein, sous les étoiles avec la mer en fond. Donc nous sommes en 1651, la Fronde menace et Anne d'Autriche donc exfiltre son fils Louis, le futur roi Louis XIV, en le confiant à Cyrano de Bergerac, qui le cache dans la troupe de Molière. Donc Artus en Cyrano, nous retrouvons également Franck Dubosc, Doria Tillier, Julia Piaton. C'est vraiment une comédie historique, légère et bien menée qui donne à voir un jeune prince découvrir la vie, l'art, le travail des comédiens et tout ce qui va forger le roi Soleil. C'est vraiment une belle façon de finir la journée avec ce regard décalé, drôle et chaleureux. Donc voilà, deux films sur la jeunesse, deux façons de grandir. L'une à la ferme dans le Nord réel et l'autre plutôt sur les planches dans le Paris de légende finalement. Et au milieu de tout ça, on retrouve bien évidemment Cannes. Et maintenant Pascal pour donc les films de la sélection officielle.
4: Hier, on n'avait pas parlé quand même de la fameuse leçon de cinéma de Peter Jackson. Alors c'était pas tout à fait une leçon de cinéma, c'était plutôt une rencontre animée par Didier Alouche qu'on connaît bien. Qui est bilingue, et Peter Jackson, là, il nous est apparu quand même beaucoup plus détendu, parce que la veille, dans son costume pour sa palme d'or d'honneur, le jour de l'ouverture, il semblait un peu engoncé. Là, il est beaucoup plus détendu dans une vêture qui lui correspond mieux. Il nous a livré quelques secrets. D'abord, le fait qu'il rêvait d'être photograveur. Et c'est normalement, c'était son destin, mais le cinéma l'a rattrapé. Qu'il a voulu faire du cinéma parce que c'est King Kong qui lui en a donné envie quand il a vu ce film. Elijah Wood était dans la salle et que Elijah Wood, figurez-vous que pendant des heures et des heures, il a travaillé certaines scènes avec Peter Jackson. Il était tout le temps souriant, dit-il. Et c'est grâce à lui que j'ai pu faire la trilogie du Seigneur des Anneaux. parce que quand il a vu l'ampleur de la tâche, en fait, il arrivait sur le plateau et disait oui avec un air un peu mystérieux à tout le monde, mais il ne savait absolument pas ce qu'il allait faire. Et c'est en questionnant le monteur, le caméraman, le chef-op, le photographe de plateau, qu'il y a toutes les idées que les uns disaient, et notamment bien sûr Elijah Wood, eh bien il est condensé et pour faire peut-être la plus grande et la plus belle trilogie qu'on ait jamais faite de l'histoire du cinéma. Et puis quand même un scoop aussi hein, qu'il nous a dit, c'est que le prochain Tintin, ce ne sera pas Steven Spielberg qui devait le faire, puisque c'était lui, on avait dit un Peter Jackson et un pour Spielberg, ce sera bien lui, et que juste avant de venir à cette rencontre avec le public de la salle de Bussy à Cannes, eh bien, en fait, il était en train d'écrire encore quelques scènes de Tintin, son prochain film. Voilà. Alors, nous, du coup, ben, effectivement, on a vu quelques films, mais également d'un certain regard. Hein. Le premier, c'est un film qui est avec un titre à rallonge. Alors, il s'agit de Teenage Sex and Death, et c'est Adskant Miasma. Alors, c'est un hommage au cinéma d'horreur, hein, au cinéma de genre d'horreur, et on a pris beaucoup, beaucoup, beaucoup de plaisir à voir ce film, qui au départ était annoncé comme une réalisatrice qui veut faire ressusciter un genre, donc le miasma, là, qui en est à sa 9e édition, et qui veut lui donner un coup de jeune, avec du wokisme, avec tout ce qu'on déteste cordialement. Et en fait, c'est un film qui se moque des wokismes et du wokisme. Et donc, c'est un film très réjouissant, très catharsique, en quelque sorte. Donc, qui aura peut-être, je l'espère, son petit succès quand il sortira en salle. C'est le film qui avait fait donc l'ouverture d'Un certain regard, qui est l'autre sélection officielle de Cannes. Et puis, quelques mots d'amour. Quelques mots d'amour, c'est avec Asie Erzi. C'est un film de Rudy Rosenberg. Rudy Rosenberg, c'est le meilleur ami d'enfance de Hugo Sélignac, on le salue, l'ami Hugo. C'est un réalisateur, un producteur qu'on connaît bien, qui fait du très très bon travail avec sa boîte de production qui est Shifumi. Et là, avec quelques mots d'amour, on pouvait craindre le pire, un sujet quand même un peu social, en banlieue, etc. Une femme qui est maghrébine, qui élève ses deux gamins. Et en fait, c'est lumineux parce que Afzia Erzi, eh ben, ça fait partie de ces actrices qui, en très peu de choses, arrivent à faire passer le maximum. Nous, on a beaucoup aimé, c'est un coup de cœur, hein, quelques mots d'amour. Et puis donc, pour la compétition officielle aujourd'hui, ben, on a vu Fatherland. Fatherland, c'est le film de Pavel Polinowski qui avait été fait Cold War en 2018, ce qui lui avait valu à Cannes un prix justifié de meilleur réalisateur. Et là, il nous revient avec ce film que l'on a vraiment dégusté, avec toujours une actrice qu'on adore, c'est Sandra Hüller, aux côtés de Hans Isler, qui est un très très grand acteur allemand, August Diehl également. Nous sommes donc en 1949, Thomas Mann, le grand écrivain, fait une tournée en Allemagne, un pays où il s'était juré de ne plus remettre les pieds puisqu'il avait quitté en 1933 à cause d'Hitler. Il est lauréat du prix Nobel de littérature. Donc c'est une première fois qu'il revient en Allemagne de l'après-guerre. Il accompagne sa fille Erika, qui est une actrice, écrivain et pilote de rallye, et c'est bien sûr Sandra Hüller. Au volant d'une Buick noire, ils entreprennent un voyage éprouvant dans un pays qu'ils ont fui 16 ans plus tôt, lors de la prise de pouvoir du parti nazi, de Francfort sous domination américaine jusqu'à Weimar, contrôlé par les soviétiques. Père et fille traversent une Allemagne en ruine, coupée en deux par la guerre froide. Et gageons que ce film pourrait très très bien se retrouver au palmarès du Festival de Cannes. Et puis l'autre film, ben, c'était un événement, c'est Histoire parallèle d'Asghar Farhadi, le grand metteur en scène iranien, qui a tourné ce film comme le passé, donc en France, à Paris. Il a vécu 3 ans à Paris, et donc il connaît bien la ville. Quand il a eu ce scénario finalisé, il s'est dit que ce film ne pouvait pas être tourné en Iran, et ni aux États-Unis. Il avait fait pas mal de repérages à New York, que c'était un film profondément ancré dans l'univers et l'imaginaire européen. Et donc, il est allé à Paris pour le tourner avec un casting de rêve français, avec Isabelle Huppert, Virginie Ferrat, Pierre Niney, Vincent Cassel. C'est un film avant tout sur le doute. Quand le doute s'installe, eh bien, comment ensuite ne pas céder à la tentation de la jalousie, d'épier l'autre, etc. Et ça va, bien sûr, peut-être mal se terminer, le tout avec une écrivaine, Isabelle Huppert, qui observe une jeune femme qui est en face de chez elle, c'est Virginie Ferrat, qui ressemble furieusement à sa mère, et qui va s'imaginer un tas de choses, et un SDF clandestin qu'elle héberge va se piquer également au jeu et va devenir un écrivain bis. C'est un film à tiroir, et il y en a beaucoup qui s'ouvrent, beaucoup qui se referment. Là où nous sommes complètement désorientés, c'est pour la fin du film, dont on ne vous dira pas bien sûr de quoi il s'agit, mais on l'avait imaginé tout autrement, parce qu'un film à tiroir, c'est comme un puzzle qu'on jette sur une grande table, et à la fin, toutes les pièces doivent s'encastrer les unes dans les autres. Et là, on reste un petit peu sur notre fin, sur la fin. On avait pensé qu'Asghar Farhadi pourrait faire une Palme d'Or. Là, on a plus de doutes que ça. Mais lui aussi pourrait très bien se retrouver au casting du futur palmarès. Mais pour notre part, on est un petit peu déçus quand même par ce film dont on attendait beaucoup plus. Et il nous reste à vous dire à demain pour d'autres analyses, ambiance, atmosphère avec Mathilde. À demain.
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0: L'esclavage est aboli en France depuis de longues dates. Et pourtant, des faits d'esclavage contemporains existent encore. L'actualité vient de le démontrer avec cette fillette de 7 ans qui avait dû se résoudre à se séparer de sa mère en 2007, à quitter son pays, les Comores, pour aller étudier en France. Accueillie chez sa tante, à Marseille, 3 ans de calvaire ont alors commencé. À dormir à même le sol sur un vieux matelas, à se lever à 5h du matin pour vivre sous les tâches ménagères forcées, la soumission et l'humiliation, sans parler des violences subies. Peu éclatent au grand jour, mais de nombreux cas existent et ces histoires, tristement, se ressemblent. Chaque année, le Comité contre l'esclavage moderne recueille, reçoit de nombreux signalements de situations de ce type. Dans les grands centres urbains, les quartiers populaires, les banlieues, mais aussi les campagnes, parfois, des personnes sont battues, humiliées, maintenues pendant des années dans un état de servitude et de dénuement total. La plupart du temps, des femmes, souvent jeunes, ont quitté leur pays sur la promesse d'un avenir meilleur, une scolarité, une formation ou un travail. Et puis, à l'arrivée en France, les papiers sont confisqués. Plus question de salaire, ni d'école. La plupart travaillent jusqu'à 15 heures par jour à des corvées domestiques, séquestrées et maltraitées. Le travail domestique, c'est celui-là qui constitue une exploitation qui entrave le développement, l'épanouissement, interdit la liberté et expose à tout mauvais traitement, à des violences extrêmes. Les droits fondamentaux de l'homme, de l'enfant, sont bafoués au quotidien. Le Comité contre l'esclavage moderne, et notamment sa directrice Sophia Lagdar, nous explique ce qui constitue cet asservissement et comment le comité s'est saisi de cette réalité pour la dénoncer.
1: Sophia Lagdar, directrice du Comité contre l'esclavage moderne. Alors c'est une association qui cette année aura 15 ans. À l'origine, c'est une journaliste qui a créé cette association, qui avait fait plusieurs reportages au Liban et en Mauritanie, qui avait pu constater sur le terrain le phénomène de l'esclavage ou de la servitude dans des formes assez variées, différentes d'ailleurs entre la Mauritanie et le Liban. Elle en a fait un documentaire qui, peu de temps après, a été diffusé au Canada. Elle a reçu un appel ensuite de personnes du Canada lui expliquant qu'un membre de leur famille était en situation d'exploitation, de servitude en France. Donc c'était la première fois finalement qu'on avait la connaissance en France d'une situation de servitude, notamment servitude domestique, ce qu'on appelle de manière un peu rapide l'esclavage moderne, même si c'est l'intitulé du comité, la réalité est beaucoup plus difficile à appréhender. Donc le comité s'est constitué grâce à un groupe de personnes, d'amis, qui ont fédéré leurs compétences, leur réseau, leur argent, pour extraire la personne de son lieu d'exploitation, lui payer un billet d'avion et la faire partir au Canada et récupérer la rétribution auprès des employeurs. Voilà, ça c'est l'histoire de la création du comité. À l'heure actuelle, nous accompagnons de manière globale l'ensemble des personnes prises en charge qui sont victimes, alors maintenant on n'appelle plus ça d'esclavage moderne, mais de traite des êtres humains. Alors, la traite des êtres humains, il y a plusieurs formes, mais nous, c'est la traite des êtres humains à des fins d'exploitation économique, dans le domaine notamment domestique, parce que c'est celui qui est le plus répandu en milieu urbain et qui est très féminin.
2: Alors justement, il faudrait peut-être qu'on distingue un petit peu, qu'on explicite aussi un petit peu les choses. Cet intitulé d'esclavage évoque aussi effectivement le passé, l'histoire. C'est aussi une forme d'esclavage contemporaine. Vous parliez de servitude. On imagine que si les termes sont un petit peu parfois flous, on imagine que eh bien, les pratiques même de servitude ou d'esclavage ou d'exploitation qui peuvent se pratiquer peuvent aussi être très pernicieux ou un peu ambigu. Alors justement, comment définir exactement cet esclavage moderne?
1: Alors en fait, il n'y a pas de définition en tant que telle. Il n'y a aucune convention internationale, européenne ou même de loi française qui encadre cette notion d'esclavage moderne. On a aboli en France l'esclavage en 1848, donc ça fait 161 ans maintenant. Donc on ne parle pas d'esclavage, on parle de forme contemporaine d'esclavage. Ça c'est différent parce que les modalités même de l'esclavage sont différentes. À savoir que l'esclavage par ascendance n'existe pas. Sur les formes anciennes, par exemple, on naissait et on mourait esclave et ses enfants devenaient à leur tour esclaves. Aujourd'hui, même si la période de servitude, d'exploitation de manière globale est longue, elle sera toujours interrompue à un moment donné ou à un autre. Ses enfants, les enfants de la personne, ne seront pas esclaves à leur tour. C'est en ça que ce sont des formes contemporaines d'esclavage. Mais le vocable qui a pris un peu le dessus depuis 10 ans, c'est la traite des êtres humains, qui est encadrée par un texte international qui est le protocole de Palerme et qui, en fait, explicite les formes de traite à des fins sexuelles, à des fins d'exploitation économique, l'adoption, le trafic d'organes. Ensuite, viennent différentes formes, différents degrés d'exploitation. C'est-à-dire qu'on commence par le travail forcé, la servitude et l'esclavage. Bien sûr, l'esclavage en tant que tel est la forme, le degré le plus ultime d'objectivation d'une personne. Et en tant que tel, sur les formes contemporaines, la personne n'est quand même pas un objet. Parce que sur les formes anciennes, on pouvait, en fait, il y avait ce processus de désintégration, alors qu'aujourd'hui, on parle plutôt de servitude.
2: On voit que c'est une question qui est au croisement de différentes thématiques qui peuvent relever, là aussi, alors vous parlez de ce traité international de Palerme, c'est ça ? Le protocole de Palerme. Mais on imagine que cela peut relever aussi de la question des droits de l'homme, la question des droits de l'enfant, ce qui donne un cadre aussi un peu générique, mais très large aussi, ce qui n'est pas forcément évident pour cibler. Et du coup, peut-être qu'il faudrait illustrer le propos, la question de manière un peu concrète.
1: Alors, quand on parle de traite, on parle en fait d'employeurs qui portent atteinte aux droits fondamentaux de la personne, à sa liberté d'aller et venir, sa liberté de choix professionnel, à un manque d'éducation, par exemple, pour les mineurs qui sont en situation d'exploitation sur le territoire français, parce qu'il y en a. Les mineurs exploités que nous avons pris en charge majeur au comité constituent un tiers des personnes prises en charge chaque année. Donc c'est énorme. Donc on est bien sous un vocable droit de l'homme, mais sous un parapluie spécifique, je dirais, de la traite. Donc ça signifie que l'employeur nie toute identité à la personne et que la victime est sous l'emprise de l'employeur et que est mise à la disposition de l'employeur son sexe pour la prostitution, son être, l'adoption, économique, sa force de travail, ou le trafic d'organes par ses organes. C'est-à-dire que l'homme constitue une marchandise.
2: Sur la question d'adoption, par exemple, on parle véritablement de traite
1: Oui, s'il y a de la traite des êtres humains à des fins d'adoption, c'est-à-dire que l'une des plus grosses affaires en France, et la seule d'ailleurs, qui a été très médiatisée et qui est la seule affaire pour traite en France, puisqu'il y a un article du Code pénal qui est le 225.4.1, cette affaire, c'est l'affaire des bébés bulgares. Donc en fait, c'est un petit peu comme le système des babouchkas, c'est-à-dire qu'il y a eu plusieurs phénomènes de traite qui ont encadré cette affaire. Donc ce sont une trentaine de prostituées bulgares qui avaient été en prostitution forcée et qui étaient toutes enceintes. Leur enfant devait être vendu à des Roms, donc ça c'est de la traite à des fins d'adoption, mais surtout ces enfants devaient ensuite servir à mendier. Donc c'était en fait de la traite à des fins de mendicité. Donc on avait d'une part de la traite à des fins d'exploitation sexuelle, la traite à des fins d'adoption, puisque les enfants avaient été vendus par le réseau criminel qui encadrait ces femmes, et qu'en plus, les Roms, ou toute autre population, peu importe, hein, ces personnes, en fait, voulaient ces enfants à des fins de mendicité. On est encore sur une troisième forme de traite.
2: Avec toujours en toile de fond, quand même, l'aspect économique des choses, il y a derrière, quand même, pouvoir exploiter l'humain, au service, en tout cas au bénéfice, en tirer bénéfice économique.
1: Effectivement, mais par contre, pour la traite à des fins d'exploitation économique, c'est des économies qu'on effectue sur le dos de la personne. On ne récupère pas d'argent, sauf si cette personne, sa force de travail est mise au profit d'un tiers. Et auquel cas, c'est l'employeur qui récupère la rétribution. Ça se fait, hein. On a eu des cas de personnes, justement, qui travaillaient au domicile ou dans d'autres entreprises, qui prenaient la place d'autres personnes, et c'était les employeurs initiaux qui récupéraient les salaires. Donc en tant que tel, par rapport à la traite à des fins d'exploitation sexuelle, où là, il y a un réel enjeu économique, et que lorsque la personne est en situation de prostitution forcée, il faut qu'elle ramène de l'argent au quotidien. Là, effectivement, économiquement, il y a une plus-value qui est importante. Pour la traite à des fins d'exploitation économique, c'est les économies effectuées sur le dos de la personne qui font que les employeurs continuent et perpétuent le système. La traite à des fins d'adoption, je dirais que si la finalité n'est que l'adoption, il n'y a pas nécessairement d'exploitation derrière. C'est-à-dire que si vous voulez un enfant que vous n'avez pas fondamentalement eu l'opportunité d'en avoir ou autre, vous pouvez payer cet enfant. Ça, c'est de la traite à des fins d'adoption. Il n'y a pas forcément un impact économique derrière. C'est-à-dire qu'un enfant, ça peut être juste pour son adoption, sans que ce soit nécessairement assorti de mendicité ou d'exploitation économique.

Suite de l'entretien, dans un instant réalisé auprès de Sophia Lagdar, directrice du comité contre l'esclavage moderne, pour nous expliquer comment le comité s'est emparé de cette question de l'esclavage domestique, de l'asservissement, et comment le comité soutient les victimes, les accompagne, mais aussi tente de faire traduire en justice ses auteurs. Mais avant, revenons sur les mots d'ordre du comité. Rendons visible l'invisible. Précisément, en collaboration avec un photographe, une exposition a été créée afin de montrer et dire ce problème de l'esclavage moderne. Ce travail montre ces lieux de violence en ne s'intéressant qu'à l'architecture de façade, images froides, distantes, qui se veulent neutres et qui viennent en contrepoint de mots pour figurer ces souffrances muettes et invisibles. Ces mots décrivent les faits, la cruauté de ces situations de servitude qui se sont produits à l'adresse exacte de ces habitations photographiées. Le documentaire photographique est un outil de sensibilisation disponible contre l'esclavage domestique. Il y a quelques semaines encore, il était présenté sous forme d'affiches collées au sein de lieux publics et dans les rues de la ville.

0: ce projet en fait d'exposition a été initié par Raphaël Dalla Porta. Et en travaillant sur ce sujet, Raphaël, qui ne connaissait pas, je dirais, le phénomène de la traite, a voulu aller plus avant avec le comité. Du coup, cette exposition est vraiment le travail conjoint de Raphaël Dalla Porta au niveau des photos, puisque ce sont des photos d'immeubles, d'appartements où des personnes ont été exploitées, et l'histoire de la personne, le texte d'Ondine Millau, qui est journaliste à Libération. Et en fait, on a souhaité, à travers ce support culturel, sensibiliser le plus grand nombre à un phénomène qui est très peu connu, et surtout qui peut arriver en face de chez soi, sur le même palier. Donc, voir ces immeubles dans leur diversité, mais aussi dans ce qu'elles ont d'anonyme, en fait, constitue pour nous quelque chose de très important sur le visible et l'invisible. C'est comment rendre visible ce phénomène alors que ces personnes ont été invisibles. Et justement, en fait, c'est un peu la jungle urbaine et ces personnes en situation d'exploitation qui un jour ont été extraites, qui sont venues au comité et qu'on a pu accompagner. Et justement, ce type de support, les documents, les documentaires qu'on peut avoir, les expositions aussi qu'on peut faire circuler, en fait, permettent à un jeune public et un grand public, un public en général qui n'est pas du tout aguerri à ce type de thématique, de pouvoir l'aborder de manière quand même relativement ludique, même si le thème reste toujours très grave.
1: J'aimerais bien qu'on aborde l'aspect ou le côté de la victime. Le comité de l'esclavage moderne, je suppose, est un interlocuteur essentiel. Est-ce que vous avez de nombreux signalements? Comment vous intervenez? Quelles sont les possibilités de recours pour les personnes victimes d'esclavage moderne?
0: Alors, chaque année, nous avons plus de 200 signalements de personnes qui nous sont signalés par essentiellement des professionnels, juristes, travailleurs sociaux, personnel médical. Ça peut être des juristes aussi. Ces signalements donnent lieu ensuite à une étude par le service juridique. Et si la personne, sa situation correspond au mandat du comité, nous la prenons en charge. Chaque année, nous avons plus d'une centaine de personnes prises en charge pour une moyenne d'à peu près 4-5 ans. C'est vrai que l'accompagnement que nous octroyons au comité est un accompagnement quand même relativement original par rapport aux autres associations, puisqu'on a, on octroie un accompagnement juridique, pénal, prud'homal. Ça peut être aussi au niveau du droit civil, administratif, donc c'est récupérer ou en tout cas refaire faire des passeports. La majorité des personnes sont en situation irrégulière, étrangère, donc il faut la régulariser au niveau de la préfecture. Un accompagnement socio-éducatif aussi qui va de l'hébergement jusqu'à l'insertion professionnelle, et un accompagnement psychologique également qui permet, lorsque la personne le souhaite ou lorsque nous estimons que la personne a besoin d'être réellement suivie au niveau psy, de pouvoir travailler en fait soit à l'amorce d'un procès, pendant, après, soit vraiment lorsqu'elle a des difficultés, lorsqu'elle est en hébergement, qu'elle a des difficultés, des comportements violents par exemple. Vraiment, on incite la personne fortement à être suivie de manière psychologique. Alors, il est vrai que les personnes prises en charge au comité sont essentiellement féminines. À 90%, elles sont féminines, travaillant dans la sphère privée, le foyer, la domesticité. C'est la raison pour laquelle il y a plutôt des femmes, en fait. Pour les 10% d'hommes qui sont pris en charge au comité, puisqu'il y en a, ce sont des personnes qui ont été plutôt exploitées dans le bâtiment, la restauration, les exploitations agricoles, des garages, de l'artisanat, qui ne ressortent pas, en fait, du domaine domestique. Donc c'est vrai qu'en ça, la domesticité constitue la forme d'exploitation extrême la plus répandue en France. Mais c'est vrai que si on s'attaquait au milieu rural, on aurait peut-être vocation à trouver aussi des hommes ou des femmes, mais dans d'autres sphères. Moi, ce que j'aime aussi, c'est de pouvoir globaliser et de dire que ce sont des atteintes aux droits fondamentaux des personnes et que partout sur la planète, et en particulier en France, des hommes et des femmes sont en situation d'exploitation. Bien sûr, les femmes, et notamment les mineurs, sont en situation de vulnérabilité, exposées beaucoup plus que les autres aux violences physiques et sexuelles qui peuvent intervenir, mais c'est pas majorité. En tout cas, toutes les personnes qui ont été en situation de servitude, quel que soit le domaine, hommes et femmes, font l'objet de violences psychologiques au quotidien qui annihilent toute, je dirais, vocation à aller à l'extérieur chercher de l'aide. Et ça, c'est très important. C'est-à-dire que l'employeur devient le seul référent. L'isolement social et culturel de la personne, de la victime, est énorme. Et c'est vrai que souvent, la personne attend parfois plusieurs années avant d'avoir les ressources pour pouvoir sortir ou pour pouvoir demander de l'aide à l'extérieur. Alors bien sûr, ça n'empêche pas qu'il puisse être mis à la porte de son lieu d'exploitation, puisque on le voit notamment pour les personnes mineures qui commencent à avoir des velléités à 16 ou 17 ans de scolarisation, qui commence un peu à se dire que c'est pas tout à fait normal que les enfants qu'elle garde vont à l'école et que, après tout, on lui avait fait une promesse de scolarisation qui n'a jamais été tenue. La famille qui va se dire qu'à 18 ans, la personne est en situation régulière, commence à créer des problèmes, que, après tout, les enfants sont grands, peuvent la mettre à la porte. Ça, c'est des personnes qui, du coup, se retrouvent du jour au lendemain sans aucun repère et c'est assez compliqué à gérer, mais elle trouve aussi l'énergie nécessaire d'aller auprès de services sociaux, auprès de partenaires associatifs qui ensuite nous signalent leur cas. Le problème qu'on a en France, en fait, par rapport aux procédures judiciaires et pénales en particulier, c'est la preuve, la matérialité de la preuve. C'est comment prouver qu'une personne a été en situation de servitude, de traite, c'est parole de l'employeur, souvent contre parole de la victime. Donc, c'est vrai que de rajouter un délit sur les violences psychologiques, c'est très bien, mais il faut déjà constater la situation de traite à des fins d'exploitation économique, que les services de police ou de gendarmerie soient formés à l'identification victime de traite, qu'elles ne considèrent pas que la personne qu'elles ont en face en tant que seul étranger sans titre, ça c'est important, mais justement de la considérer comme une victime et une victime de traite. Dès lors qu'elle est considérée comme victime de traite, elle a vocation à être protégée, à avoir un certain nombre de démarches qui peuvent lui être facilitées. On le voit sur le terrain, c'est beaucoup plus compliqué. Et réellement, on essaye au maximum de pouvoir sensibiliser justement les services de police et de gendarmerie pour pouvoir avoir une identification des victimes sur le terrain beaucoup plus aisée. Une connaissance en outre de la situation, de ce que les victimes ont pu subir, permet de mieux diligenter les enquêtes et ensuite de moins avoir de classement sans suite par le juge d'instruction qui estimerait que le dossier n'est pas suffisamment consistant.
1: Et juste pour terminer, vous siégez, ou le siège national est sur Paris, est-ce que vous avez des déclinaisons, je dirais, locales, régionales, voire départementales, où il serait possible de faire appel ou de vous contacter?
0: Alors, en fait, nous avons vocation nationale. Il n'y a pas en tant que telle d'antenne. Alors, il y en a une petite à Bordeaux, mais qui fonctionne bon an, mal an, grâce justement au bénévolat d'un avocat. Mais c'est très compliqué pour lui. Il est déjà très impliqué au niveau de la Ligue des droits de l'homme. On a de toute façon, sur certaines villes, des contacts avec des avocats privilégiés, hein, des avocats du CCEM. Mais c'est vrai que nous sommes une petite équipe avec très très peu de moyens et de moins en moins de moyens. J'espère que nous pourrons continuer à poursuivre nos actions, mais réellement, le milieu associatif et les associations connaissent à l'heure actuelle de graves difficultés financières en raison des baisses de subventions et en étant quand même quasi mission de service public, qui prendra le relais si jamais un jour nous disparaissons?
2: L'esclavage domestique en France, c'était un entretien réalisé auprès de Sophia Lagdar, membre du comité contre l'esclavage moderne. Plus d'infos via les www.esclavagemoderne.org.

Merci à Lionel Fayol de Radio Duo pour Radio Zone pour ce reportage sur l'esclavage moderne. Hebdo, c'est fini, c'était notre reportage comme chaque vendredi sur le sujet brûlant de la semaine à 19h, en reprise chaque 6h sur 24h. Au micro, Jean Pélichon, à la technique Cyril Caillez. 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

Découverte. Découverte sur Radio Zone 93,8 MHz, comme chaque vendredi à 19h30, en reprise, chaque 6h sur 24h, au micro Jean Pélichon. Portrait de Frédéric Briard avec son ouvrage Tiken Jaffa Coli.

Frédéric Briard est l'auteur du livre Tikenja Fakoli, l'Afrique ne pleure plus, elle parle. Chanteur de reggae ivoirien, Tikenja est devenu en quelques années une étoile de première grandeur. Prix RFI en 2000, Victoire de la musique en 2003, tournée à guichet fermé en 2005 et 2007, il est aujourd'hui pour la jeunesse africaine et occidentale une véritable idole. Journaliste spécialiste des musiques africaines, Frédéric Briard éclaire les engagements civiques et politiques du chanteur à la lumière de son histoire personnelle et dresse de l'artiste un portrait fort.

0: Alors Frédéric Briard, vous êtes journaliste pour la presse écrite depuis 1991 et vous travaillez pour Marianne depuis 2000, c'est
1: oui,
0: ça,
1: c'est ouais. ça ouais.
0: Vous collaborez occasionnellement à d'autres journaux et vous avez un domaine de prédilection, c'est la musique du monde. Alors est-ce que vous pouvez nous parler de votre rapport avec cette musique, de vos premières rencontres ou de vos premières émotions?
1: C'est une musique, oui, qui m'attire. Est-ce que c'est parce qu'elle est étrangère et que je suis un peu curieuse peut-être, je ne sais pas. Il doit y avoir de ça. Mais les musiques auxquelles je m'intéresse surtout dans le monde sont ces musiques qui ou ces artistes qui sont la parole, le reflet de leur société, des pays dans lesquels ils vivent, dans lesquels la vie est parfois moins simple que chez nous. Et je trouve qu'en fait ce sont des décrypteurs de l'actualité très intéressants et qui font entendre une parole qu'on n'entend pas par d'autres biais, en l'occurrence par les médias, pas toujours. Voilà. Mon intérêt vient de là.
0: Que vous pouvez nous citer quelques artistes qui ont une place particulière dans votre cœur?
1: Oh, il y en a beaucoup. Il y a les grandes icônes, évidemment Bob Marley, Fela Nicolas-Pocotti, beaucoup de Jamaïcains, Burning Spear, qui sont ceux qui ont porté très haut le flambeau de la justice pour tout le monde et de l'égalité. Ça, c'est vrai que c'est des causes qui me parlent vraiment beaucoup. Après, en Afrique, y a des gens comme Daraji, comme Didier Awadi, qui sont un peu dans la même mouvance que Tikenja Fakoli. Oui, des porte-paroles d'une parole qui n'arrive pas toujours jusqu'à nous, et puis d'une réalité de pays qu'on ne connaît pas, et qu'à travers leurs chansons, on peut attraper.

0: C'est que Jaffa Coli, l'Afrique ne pleure plus, elle parle, publie aux...
1: Coup de gueule pour l'album Coup de gueule que j'avais chroniqué pour le journal dans lequel je travaille, Marianne. Et puis sa carrière m'intéressait, ses albums m'intéressaient. Et quand il a sorti... Non, c'était entre Coup de gueule et l'Africain, j'ai voulu aller le voir là-bas, dans un des pays dans lesquels il est, enfin en l'occurrence au Burkina. Dimension qu'il a...

0: là-bas en concert donne vraiment le poids qui peut peser dans un pays comme le Mali ou le Burkina ou le Sénégal même, dans toute l'Afrique francophone, qu'on ne ressent pas ici totalement. Il est au jour d'aujourd'hui, beaucoup de jeunes, enfin il va remplir Bercy l'année prochaine, donc voilà, c'est devenu une star vraiment internationale. Maintenant j'avais envie d'aller le voir là-bas chez lui pour creuser un peu plus, pour voir quel était l'impact, pourquoi les jeunes allaient l'écouter autant, pourquoi il était si aimé, et voilà, c'est ce que je suis allée chercher. De fil en aiguille, j'ai fait un papier donc pour Marianne en retour de ce concert au Burkina, et j'ai vu là-bas quelque chose de tellement exceptionnel que je voulais pas m'arrêter à 4 pages dans un hebdomadaire, et je me suis lancée dans le livre pour raconter un petit peu les dessous de cet homme, de cette carrière et de ce qu'il avait envie de véhiculer comme idée.
1: Alors ce livre, vous l'avez fait main dans la main avec Tiken Jafakoli, et comment l'a-t-il pris déjà quand vous lui avez proposé de faire un livre sur lui?
0: Alors on l'a vraiment fait ensemble, enfin dans la mesure où s'il ne m'avait pas ouvert toutes les portes qu'il m'a ouvertes là-bas, je n'aurais jamais pu faire le livre que j'ai fait. C'est-à-dire qu'à chaque fois que je partais là-bas, en Côte d'Ivoire, à Bamako ou ailleurs, je le suivais partout. Et on a vraiment, oui, effectivement, pour le coup, fait ça main dans la main. Ce qui m'a permis de voir combien il était proche des gens là-bas, ce qui était assez exceptionnel. Donc ça, sans lui, j'aurais jamais pu faire ça. Je suis retournée dans son petit village, à Gbeleban, à Odiené, près de la Guinée. Je n'aurais jamais pu l'approcher et comprendre certainement autant l'impact qu'il a aujourd'hui, parce que c'est pas quelqu'un en plus de très bavard. Donc c'est quelqu'un qui ouvre les portes, et puis c'était allez, vas-y, va voir, rentre et tu vas comprendre. Et c'est vrai que par son entourage, par toute son histoire, que les proches, la famille ont pu me raconter de Tiken, j'ai pu effectivement appréhender sa carrière différemment. Donc oui, on l'a vraiment, vraiment fait main dans la main. Et oui, il était tout à fait d'accord avec le projet, parce que c'est tombé à un moment de sa carrière où il était vraiment en passe de devenir encore plus connu que ce qu'il n'était jusque-là. Oui, c'est ça, c'était l'album Coup de gueule. Il préparait l'Africa, en plus, il préparait un album. Donc c'était l'opportunité d'assister aux répétitions, aux enregistrements, à l'enregistrement de l'acoustique à Paris, à Bamako, le mixage à Paris. Donc c'était une période intéressante pour lui aussi. Et puis pour lui, c'était une manière de prolonger, c'est ce qu'il a toujours dit, son combat, donc de manière écrite, ce que lui ne fait pas. Et donc pour lui, c'est une manière supplémentaire de toucher des gens, de toucher d'autres personnes qui peuvent entendre parler de Tiken Jafakoli sans être jamais allé à ses concerts ou sans jamais même avoir écouté un disque. Donc c'était une manière de toucher encore plus de monde, c'est vraiment son but. Il a une démarche qui est très marléienne, si on peut dire, qui est très proche de Bob Marley à ce niveau-là. Son combat contre l'injustice, son combat contre un monde meilleur, son combat pour une Afrique libre. Il veut vraiment le mener le plus loin possible. Il veut vraiment que la terre entière l'entende. Donc c'est un moyen pour lui, supplémentaire, de se faire entendre. Ouais.
1: Alors justement, parlons de ses engagements civiques et politiques. Alors il communique sa pensée via sa musique, via ce livre, mais j'aimerais qu'on parle un petit peu plus concrètement de ses actions. Vous dites qu'il rayonne à un niveau, au niveau de l'Afrique francophone. Alors pourquoi, comment et qu'est-ce qu'il fait concrètement sur le terrain?
0: D'abord, les paroles de ses chansons traduisent des réalités de la vie économique, politique, sociale de plusieurs pays d'Afrique de l'Ouest. D'une manière peut-être très simple, mais en même temps justement accessible à tous. C'est une manière pour lui c'est quelque chose peut-être d'un peu galvaudé, mais très réel chez lui, de conscientiser la jeunesse, de dire aux jeunes, vous faites manipuler, les politiques ne sont pas ce que vous pouvez imaginer. Ne rêvez pas à ce niveau-là. Par contre, soyez conscient que votre continent n'a pas toujours été enchaîné, tributaire en tout cas de chefs d'État corrompus, d'un Occident qui vient piller nos richesses. Non, on a été indépendant avant la colonisation, avant l'esclavage. C'est pour ça qu'il a beaucoup de chansons qui parlent de l'histoire, en l'occurrence de l'Empire mandingue, qui couvre tous ces pays-là que je viens de citer, et qui a été une histoire vraiment très glorieuse et très organisée, très démocratique surtout. Donc c'est une manière de dire la démocratie a existé. D'abord, sachez-le, parce que beaucoup, beaucoup de jeunes ne connaissent pas, ne savent pas ça. Les jeunes d'aujourd'hui vivent vraiment dans... on est assistés, on...

on est pauvre, il y a des guerres chez nous, ils vivent dans une espèce de marasme qui est une image qui est véhiculée aussi par l'Occident. Et Tiken contrebalance ça en disant, ok, mais il y a des responsables, sachez que ce sont eux, et sachez aussi qu'on peut faire autrement. Et son grand discours, c'est de dire, tant que nous serons rattachés, dépendants effectivement de l'Occident, tant que vous ne vous prendrez pas en main vous-même, on n'arrivera à rien. Donc allez-y, faites-le. Et c'est vrai que c'est, les jeunes adhèrent à ce discours, pas seulement parce qu'il est beau et que c'est assez sympathique de s'entendre dire ça, mais tout simplement parce que Tiken, par sa carrière même, le démontre. Il est parti de rien. Il s'est vraiment fait entièrement tout seul, simplement parce qu'il a un courage, une volonté qui est démentielle. Parce qu'il a réfléchi aussi, il demande aux jeunes de réfléchir, il leur demande de penser. Et le simple exemple de sa carrière au jour d'aujourd'hui, où il va remplir Bercy le mois de juin prochain, les deux concerts là à Paris sont pleins, il y a plein de concerts qui sont sold out là, sur toute sa tournée, son nouvel album, c'est une jolie démonstration déjà de sa réussite. Donc voilà, il est un exemple, il est vraiment un exemple pour les jeunes. Et il a cette dimension aussi, oui, les politiques, personne n'y croit là-bas, ou alors... personne ne peut apprendre par eux. Lui, il a une dimension de maître, un petit peu aussi, de maître d'école. Il apprend des choses. Et les jeunes sont très très à l'écoute de lui. Vraiment très à l'écoute.

0: On connaît par exemple le travail d'Ali Farka Touré dans sa région, des personnes comme Toumani Diabaté. Est-ce que lui met des billes, entre guillemets?
1: Oui, il a lancé surtout un concept. Il y a plein de choses différentes. Quand je parlais de ces jeunes qu'il admirait et qui Tikken étant un exemple pour lui, le simple fait, les fan clubs par exemple de Tikken en Afrique, c'est quelque chose d'absolument fantastique. C'est que c'est pas un fan club pour admirer quelqu'un, on a envie d'avoir un t-shirt avec la tête de Tikken. Non, ils ont chacun, dans chaque fan club, des missions. Et Tikken va dans, alors ça peut être dans la banlieue de Bamako, comme de Ouagadougou, comme à Bobo Dioulasso, dans plein d'endroits. Tikken sait où sont ses fan clubs et à chaque tournée, il y va. Mais il y va pour demander des résultats concrets, justement. Et il y a un chef d'équipe, un chef de cabinet, enfin, c'est très hiérarchisé, hein, à l'image de la politique, c'est assez drôle. Et ces fan clubs doivent rendre compte, donc, ma foi, d'un hôpital qui a été réaménagé, d'une salle de maternité où on a réussi à refaire les peintures, retrouver un siège, etc. Doivent rendre compte d'une école, pareil, qui a été entièrement remise à neuf. Ils ont nettoyé. C'est des petites choses, peut-être, mais de manière déontologique, c'est des choses fondamentales. Et puis, de les jeunes, voyant que Tikken revient vers eux, moi je suis allée dans des fan clubs, c'était des trucs incroyables. Il était 4h du matin, on était accueillis, alors il n'y avait pas une lumière, parce qu'il n'y a pas de lumière entre des briques et des. Mais tout le monde était là, super bien habillé, on avait des boissons à disposition. Ils sont très fiers de voir qu'après un concert, il va venir voir ce qu'il en est. Donc ça, c'est peut-être un petit niveau, mais c'est déjà une chose importante. Après, un niveau beaucoup plus structuré, on va dire qu'il a inventé ce concept, donc un concert, une école, qu'il a commencé en France. Il donne un concert et tous les bénéfices, une fois qu'il a payé ses musiciens du concert, vont, alors il a construit une école, vont dans la construction d'école en fait. Il a basé vraiment beaucoup, beaucoup de son combat pour justement la liberté, il la base sur l'éducation. Donc l'éducation, c'est pour lui fondamental. Donc les bénéfices vont dans le financement d'une école. Il en a pour le moment construit trois. Une au Burkina, une dans le nord du Mali, qui est une partie du Mali très délaissée par rapport au sud, vers Tombouctou. Et puis une autre en Côte d'Ivoire. Il est sur un quatrième projet d'une réhabilitation d'un collège à Abidjan, dans la banlieue d'Abidjan. Voilà, et il faisait ça à Paris, il le fait maintenant en Afrique, c'est-à-dire qu'il donne des concerts de la même manière, ses musiciens sont payés, et lui donne l'argent, donc il travaille avec des associations pour faire construire des écoles. Ça s'appelle une école, un concert, et ça c'est quelque chose de très chouette.
0: Alors vous qui le connaissez bien, quand on a cette aura et ce talent et ces idées, se pose la question, est-ce que lui, ou est-ce que vous lui voyez un avenir politique, au sens propre, vraiment politique, c'est-à-dire un engagement politique avec des élections? Est-ce que vous pensez que ça lui trotte dans la tête? Est-ce que ça serait possible?
1: Ah non, ça jamais. Alors là, non, jamais. Jamais, jamais. Il sera toujours engagé politiquement, jamais sous une étiquette. On a voulu le mettre sous la bannière des rebelles pendant la crise en Côte d'Ivoire, tout simplement parce qu'il est du Nord et que bien il est du là. Bien évidemment, il défendait plus le sort de tout ce peuple qui vit en Côte d'Ivoire, qui était plutôt malmené, donc ça c'est sûr. Mais il n'a jamais été pro-rebelle. Après, on a voulu le mettre comme ça d'un côté ou d'un autre. Non, d'abord, il ne veut pas d'étiquette. Et puis, il sera... Non, jamais. Il a aucune velléité. Il reste un artiste. Simplement, l'artiste en Afrique a engagé à ce rôle-là, quelque part, un peu, oui, d'éducateur, peut-être politique, plus qu'autre chose d'éducateur politique, oui. Mais il ne sera jamais. Il sera jamais comme Youssou N'Dour à se présenter aux prochaines élections, ce que le chanteur sénégalais est en train de projeter de faire. Et ça, il ne le fera jamais. Mais de la même manière qu'il n'a jamais mené sa carrière comme Youssou N'Dour.

0: Deux petites questions pour terminer. La première, si vous aviez trois adjectifs pour définir Tikanja.
1: Oui, oui, la question qui tue. Trois adjectifs. Il est fort. Il est fort physiquement et mentalement. Il est très fort. Il est intelligent, parce qu'il faut avoir une vraie forme d'intelligence pour mener une carrière comme il a fait. Et c'est... Je ne sais pas si à son niveau c'est une qualité, pour lui c'est peut-être un défaut. Il est d'une générosité extraordinaire, mais presque trop grande, parce que il ne peut pas faire vivre la terre entière, il ne peut pas conseiller la terre entière, mais il est d'une générosité incroyable, fort, intelligent, généreux. Ouais.
0: Et quel est le moment le plus marquant pour vous dans la conception de ce livre ?
1: Oh, tous les reportages, enfin oui, tous les reportages que j'ai pu faire sur place, vraiment. Béléban, ça a été quelque chose d'extraordinaire, le village donc, où il a été envoyé jeune. Il est né à Odienné, il a passé une partie de son enfance à Odienné. Et puis, comme il ne fonctionnait pas très bien à l'école, on va dire, il a été puni, il a été envoyé au village-village. Donc, Béléban, c'est un tout petit village à la frontière de la Guinée et de la Côte d'Ivoire. Et moi, j'y suis allé, donc c'est en Côte d'Ivoire, j'y suis allé, c'était juste la guerre était finie, mais c'était encore pas terrible, et c'est dans le nord qui est complètement ruiné. Et je pense que c'est là que j'ai rencontré les gens les plus merveilleux, mais à Ouagadougou aussi, mais partout. Non, tous les reportages que j'ai fait là-bas ont été fantastiques.

0: Merci à Grégory Couvert d'Info RC pour Radio Zone pour cette rencontre avec Frédéric Briard, auteur de Tiken Jafakoli, L'Afrique ne pleure plus, elle parle. C'était Découverte sur Radio Zone comme chaque vendredi à 19h30, en reprise chaque 6h sur 24h. Au micro Jean Pélichon, à la technique Cyril Gaillez. Dans quelques instants, la suite de notre programme. 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

voiture de la musique jamaïcaine. Et c'est un artiste qui est encore en activité, parce que vous savez, il y a une majeure partie des artistes qui ont écrit l'histoire du reggae jamaïcain. Parce que, ouais, reggae jamaïcain, du reggae quoi. Bref, beaucoup d'artistes sont déjà partis, sont disparus, sont morts. Donc Bariton Levi, c'est un artiste qui est encore en activité et qu'on peut croiser sur les festivals. Et je vous assure que les quelques fois où j'ai eu la chance de voir cet artiste-là, c'était vraiment du lourd, il y avait du lourd derrière. On va passer sur un rythme classique et on garde le même artiste.

Looking My Love, histoire d'amour, on va dire, hein, qui est pas, c'est pas toujours facile de trouver chaussure à son pied. On change d'artiste, on se regarde, j'ai pas de sujet aussi. Burning Spear, Subject is Cool. Il propose qu'on parle de Marcus Garvey, Martin Luther King, Malcolm X à l'école.

0: Burning Spear, Winston Rodney, Subject in School. C'est tiré de l'album Rasta Business qui a quand même pas mal d'années, qui est très bien. C'est un artiste jamaïcain et on passe aux artistes des îles Vierges.
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C'est des productions de Bamboo Station, tirées d'un album qui s'appelle Chant of the Lions. On va rester sur les productions de Bamboo Station.

tiré de la compilation Chant of the Lions. C'est des productions Bamboo Station. On va rester sur les prods de Bamboo Station et passer à une compil qui s'appelle Talking Roots Volume 2.

l'album Wake the Soil. Bamboo Station, encore un morceau positif. Le morceau il s'appelle Enjoy. Et tu vas voir comme il chante ce morceau. Il n'y a que de la joie là-dedans.

Bamboo Station, vraiment, il y a de qualité, il y a tout dedans. C'est, vous savez quoi, c'est comme le soleil qu'il y avait aujourd'hui, c'est la même chose, t'écoutes ça, ça te ramène une énergie, pas possible. Ah, la suite, c'est Push Up Boss 5.

C'est un artiste des îles Vierges aussi qui a beaucoup marché, qui marche beaucoup, qui est au top. Tiré de son album de Sound, le nage des autres. Après ça, le morceau Who You Are. Juste des questions sur qui.

0: Push, on l'appelle aussi Push Boss Pipe. Ça, c'est tiré de son album The Sound. On va rester encore sur un morceau du côté des îles Vierges. Le prochain artiste, il s'appelle Danny High. C'est un autre style, une autre voix. Vous allez tout de suite voir que ça n'a rien à voir en fait. C'est plus doux, mais c'est bien aussi. Sur un rythme connu quand même.
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0: 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Le message, il est bien encore une fois. Faut vivre, quoi, c'est tout. Arrête.

C'était Dali High sur le rhythm classique. C'est Lutten Faya qui a fait un hit là-dessus, Perfect Storm. Là, on va retourner en Jamaïque, même pas à Londres en fait, parce que c'est des Jamaïcains de Londres. On va retourner et aux roots, c'est un peu plus roots quoi. Ça s'appelle Aswad. Vous connaissez Aswad, ça veut dire noir en arabe.

Les gars, si vous n'avez pas quoi dire à vos copines, écoute les paroles, t'auras de quoi. T'auras de quoi dire, t'es pas inspiré.

tiré de l'album Pardon Me, Gregory Isaac, Touch and Go. On passe à sa compère, Denise Brown, dans un auditeur.

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Salut à toutes, salut à tous, merci d'être présents pour l'émission spéciale concert de jazz de ce soir. Nous partons, d'ailleurs ce sont des bandes inédites, nous partons à Rotterdam pour y écouter le 9 avril 1964 Charles Mingus. Charles Mingus contrebasse, Johnny Coles à la trompette, Eric Dolphy à l'alto, à la clarinette basse et à la flûte, Clifford Jordan au ténor, Jackie Bayard au piano et Danny Richmond à la batterie, des inédits rien que pour vous, chères auditrices, chers auditeurs. Et nous allons écouter deux titres. Une première composition de Charlie Mingus qui s'intitule Meditation on a Pair of White Cudders. Et puis nous écouterons une composition célèbre de Duke Ellington qui s'intitule Sophisticated Lady. Et l'on sait que Charles Mingus vouait une admiration illimitée pour Duke Ellington, enfin qui n'est pas en admiration devant ce géant de la musique de ce 20e siècle. Vous êtes toujours sur Radio Zone, bien sûr sur 93,8 MHz, dans l'émission spéciale concert de jazz présentée par votre serviteur Jean-Michel Reisner, un inédit, un concert inédit de Charles Mingus. A tout à l'heure.

0: Vous êtes sur Radio Zone 93,8 MHz dans l'émission spéciale Concert de Jazz. Ce soir, un concert inédit enregistré le 9 avril 1964 à Rotterdam par le groupe de Charles Mingus. Charles, bien sûr, à la contrebasse. Johnny Coles à la trompette. Eric Dolphy à l'alto, à la clarinette basse et à la flûte. Clifford Jordan au ténor. Jackie Billard au piano et Danny Richmond à la batterie. Nous avons pu entendre deux thèmes, Meditation on a Pair of White Cuddles, une composition de Charles Mingus, et puis nous avons pu entendre une célèbre composition de Duke Ellington qui s'intitulait Sophisticated Lady. J'espère en tous les cas que vous appréciez ce concert de ce soir, qui est un inédit, jamais paru jusqu'à ce jour, exclusivité spéciale concert de jazz, exclusivité Radio Zone 93,8 MHz. Et nous allons directement passer, je pense, au deuxième set, car les musiciens sont prêts. Nous allons écouter trois titres. ATFW USA. Il s'agit d'une composition du pianiste Jackie Billard et du bassiste Charles Mingus. Nous écouterons un autre thème signé Charles Mingus, Orange, What the Color of Her Dress, Then Blue Silk. Et puis nous terminerons par une célèbre composition toujours de Charles Mingus qui s'intitule Fables of Phobos. Charles Mingus, Johnny Coles, Eric Dolphy, Clifford Jordan, Jackie Billard, Danny Richmond, enregistré le 9 avril 1964 à Rotterdam. C'est le programme à nouveau de ce deuxième set de l'émission spéciale Concert de Jazz, présenté par votre serviteur Jean-Michel Reiser. A tout à l'heure, bonne écoute, il s'agit d'un inédit, je le rappelle.
1: 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Nice to have all of you here. We'd like to open this set with your kind attention focused on our piano player Jackie Billard, who takes you to the traditions of original jazz, from Fats Waller, Jelly Roll Martin, Art Tatum. 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

Vous êtes sur Radio Zone 93,8 MHz dans l'émission spéciale Concert de Jazz. Un concert inédit de Charles Mingus enregistré le 9 avril 1964 à Rotterdam. Charles Mingus contrebasse, Johnny Coles trompette, Eric Dolphy alto, basse, clarinette et flûte, Clifford Jordan ténor, Jackie Ballard piano, Danny Richmond à la batterie dans ITFW USA, composition de Charlie Mingus et Jackie Ballard. Orange was the color of her dress, then blue silk de Charles Mingus, et puis nous terminons par une autre composition célèbre de Charles Mingus, Fables of Phobos. Et j'espère que vous avez apprécié ce set formidable de ce sextet. Jean-Michel Reisser de Radio Zone 93,8 MHz, vous souhaite une très bonne soirée, une excellente semaine. Je vous donne rendez-vous à vendredi prochain, 21h, pour une nouvelle émission de Jazz City, toujours sur les ondes de Radio Zone. À bientôt, bye bye.

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0: Hey, salut à vous amis rockeuses, amis rockeurs, et soyez les bienvenus dans cette nouvelle édition de Rock à la Casbah, émission 923 que l'on vient d'ouvrir avec Have Blood and Die et le morceau Miel, extrait de leur album Burnout Codes, puisqu'il y a une nouvelle édition qui vient de sortir chez Arduous Records. Ce sera donc le disque vedette pour cette émission, et bien pour laquelle nous sommes trois dans le studio. Salut Raph,
1: salut
0: et salut
1: et
0: Bingo.
1: À tous.
2: Salut Jordan.
1: Salut Jordan.
0: On retrouvera notre ami Bruno en milieu d'émission. Taisez-vous. On retrouvera Bruno en milieu d'émission pour son habituelle chronique depuis sa boutique Dangerous. On salue notre ami Julien qui ne peut pas être là aujourd'hui. Faisons notre petit tour de table. Qui a amené quoi, Bingo?
2: Californie et Saint-Étienne. Choisis

0: Choisis ton camp, camarade.
1: Il joue au foot en Californie, je suis pas sûre. Plutôt skateboard, roller, ouais, c'est un autre délire, surf. Ouais. Et toi, Raph?
2: Eh bien, écoute, Scandinavie, donc avec cet album de vedette, Espagne, oula, Pays Basque. Attention,
0: pas pareil.
1: Oulala, dans les langues régionales.
2: Et normalement, Valence.
1: Oh, oui, c'est vrai. Bon, on verra. En fin d'émission, on ne promet rien. Ça n'est, rien n'est.
0: Valence en Espagne ou chez nous dans la Drôme?
2: Valence Angeles.
1: Valence Angeles. Quant à moi, eh bien, écoutez, avant de commencer avec un groupe liégeois, je peux vous dire qu'on ira faire un tour au Canada, c'est sûr, au Québec. Au Québec, pardon, faut pas dire Canada pour les Québécois. Je vous salue d'ailleurs nos amis québécois qui nous écoutent. Et peut-être en fin d'émission, on verra avec une américaine, mais non, ça. Rien n'est moins sûr, à mon avis, ça va se retrouver la semaine prochaine. On commence avec un groupe liégeois qui est parti à Oakland, en Californie, justement, pour enregistrer leur premier album. Ils ont l'air de pas du tout se prendre la tête. Ils s'appellent Fervents. Ils font tout comme ça, à l'arrache. Ils se disent, tiens, ils ont une idée, hop, tac. Ils se lancent dans leur idée. Donc là, ils viennent de lâcher un premier single extrait de ce premier album qui sortira à l'automne. Donc on a le temps de l'attendre. Ça sortira chez Capitan Records. Et ce premier morceau qui s'appelle A Letter, il est accompagné d'un clip filmé lui aussi à l'arrache et qui met en scène une fuite en avant. Voilà, c'est une espèce de course saugrenue. Je vous invite à aller le voir. Moi, j'aime bien. Je vois que tu me regardes de travers, Olivier, parce que tu n'aimes pas les clips.
0: Je regardais ton bon sweat.
1: J'aime bien mon sweat anglais. On écoute tout de suite Fervents et le morceau A Letter chez Capitan Records.

0: Young avec le morceau Housing Game. Et bien, c'est une recommandation d'un de nos auditeurs. Alors, Dany, donc on le remercie. Voilà, il est allé voir ce groupe en concert. Il m'a fait un petit mail. Il me dit tu devrais l'écouter. Et bien, c'est plutôt sympathique. Ils viennent de sortir en décembre 2025 un premier 4 titres. C'est le morceau le plus mélodique. Je savais qu'il y avait Bingo. Il fallait que je fasse attention à lui, à ses oreilles. Donc, j'ai choisi le morceau où il y avait cette petite ligne de guitare un petit peu plus mélodique. Les trois premiers sont beaucoup plus rentre-dedans. Il y a un côté presque Amine and the Sniffers dans la voix et la façon de jouer. Il y a beaucoup de fuzz aussi dans les trois autres morceaux. Voilà, c'est une petite découverte. C'est un quintet, ils viennent de Bilbao et avec cette chanteuse assez bien vénère. Et ce qui est assez drôle, c'est moi j'ai bien aimé le nom des labels qui sont derrière.
1: Ouais, mais grave, c'est ce que j'allais dire, faut les citer quand même.
0: Donc pour le vinyle, pour le 45, Symphony of Destruction, donc ça c'est des anglais. Et en cassette, il y a deux éditions, il y a Pulse de la mort et Andalucía Uber Alos pour l'Espagne.
2: Très belle ville, Bilbao.
1: Oui, merci. Oui, très belle ville, très beau musée Guggenheim.
2: Et on va rester dans le même esprit, pas de la beauté de la ville, parce que c'est vraiment une des villes les plus dégueulasses qui soit, Saint-Étienne, mais en tout cas, dans l'esprit musical, puisque tu parlais d'Emile and the Sniffers, c'est un groupe qui s'appelle Vanilla Blue, qu'on aime beaucoup oui. Ici, c'est une blague sur Saint-Étienne, je connais des Stéphanes, j'ai des amis stéphanois, donc je suis immunisé. Aux manettes du troisième album de ce groupe stéphanois Vanilla Blue, que l'on aime beaucoup ici à la Casbah, j'ai fait des chroniques écrites, on les a beaucoup diffusées, et puis nous avait fait une mixtape estivale.
1: Mais oui, tout à fait.
2: Il y a Spi, le chanteur d'OTH, et puis ensuite des naufragés. La musique du groupe reste très urgente, électrique, fougueuse, comme on aime, pour notre plus grand bien. Et on se croirait presque en Australie actuellement, voire au début ou au milieu des années 80, notamment sur ce titre très court, Blow Me Away. Ça fait 1 minute 32, Vanilla Blue.

0: Alors, je reprécise parce que Raph n'avait pas compris. Aux manettes, ça veut dire à la production, donc SPI d'ETH.
1: Alors, attends, reste tranquille, c'est juste que j'étais pas concentré quand tu parlais. Parce que ça m'intéresse pas toujours, mais
0: voilà. Mais j'ai oublié de dire surtout, le plus important, c'est que c'est sorti chez Dangerous Skylab, le label de notre copain Bruno. Il avait déjà passé un titre de Vanilla Blue, mais c'est bien une deuxième couche. J'embrasse toute la ville de Saint-Étienne.
2: On continue avec un peu du punk. C'est un peu du punk quand même. Les Shirley qui ont sorti un nouvel album dont on va écouter un titre qui s'appelle Not My Problem. Ça sort sur un label montréalais, tout comme elle, qui vient de fêter ses 10 ans du Prince. Et les Shirley, je connaissais pas trop. En fait, je suis allée écouter là tout à l'heure. Je connais leur nom et puis je me suis dit, mais attends, tiens, les Shirley. Eh bien, les Shirley, écoutons ce morceau, Not My Problem. Un groupe de filles, Power Trio, qu'est-ce qu'il y a quoi?
1: Vous voulez faire une blague pourrie, je lui dis pas.
2: Eh ben, ne la non.

0: Voilà, deuxième morceau rapide et efficace. Et en fait, l'album des Shirley n'est pas encore sorti. Il sortira cet automne, l'automne 2026. Et il s'appelle Hail Mary.
1: C'est Dino qui produit.
0: Ah, tu l'as fait ta blague pourrie. Bon, si Julien avait été là, il l'aurait fait avant toi. On enchaîne, on reste à Montréal et on va eh bien, écouter un groupe, un duo qui s'appelle BB Club. On s'est rendu compte, en fait, quand j'ai amené ce morceau, que finalement, Raph et moi, on aimait beaucoup cet album et il va certainement finir en disque vedette. Leur album s'appelle Amaro. On va écouter un morceau qui s'appelle Washing Machine. L'album est sorti chez Secret City. Ce groupe, ils ont notamment tourné avec Blonde Redhead, quand même. Ça peut se préciser, c'est quand même assez classe.
1: Ils ont bossé avec Calvin Johnson aussi de Beat Happening.
0: C'est ça.
1: Grand homme de Care Records.
0: Et là, pour cet album, ils ont invité pas mal de gens, au final, pour collaborer. C'est marrant parce qu'ils ajoutent des sonorités un peu baroques, avec des clavecins, des trompelles, des chants rituels. Enfin, voilà. Il y a une espèce d'âme comme ça, un peu mystique. Je pense que tu vas aimer ça, Raph, les clavecins. On écoute

0: On retrouve Bruno dans ses missions Rock à la Casbah. Salut Bruno.
1: Hey, salut à tous.
0: On va commencer avec une nouveauté dans cette chronique.
1: Oui, les Six Shooters, leur premier album, groupe néerlandais absolument incroyable, qui reprend les choses là, dans cette grande école des Devil Dogs, des New Bumpters, et plus récemment des Covids, par exemple, ou encore des Scanners, les ont laissés, à savoir du punk rock'n'roll super efficace. L'album vient de sortir chez Wapshuwap, super label, vraiment, depuis peu de temps. Ils ont une demi-douzaine de références, mais il n'y a rien acheté. L'album s'appelle Supersonic Rock Saga. On va écouter le morceau Evacuation qui est absolument parfait.

0: Et après ce morceau des Six Shooters, on va pouvoir découvrir, redécouvrir en tout cas, un disque de Mickey and the Soul Generation.
1: Tout à fait, c'est un très bon travail de chez Numéro. Numéro Group, c'est vraiment un label qu'on affectionne ici, un des meilleurs labels US de réédition, au prix absolument raisonnable et au travail de dingue, à chaque fois une iconographie de folie et des coffrets absolument magnifiques. Là, donc, c'est dédié à Mickey and the Soul Generation qui n'ont jamais fait d'album, que des singles. Un groupe texan assez mythique entre les années 60. Fin 60-70, et là c'est leur compilation de singles qui s'appelle Give Everybody Some. Donc c'est vraiment genre de funk quasi instrumental avec quelques chœurs, quelques hurlements de temps en temps. Un son de malade, on va écouter Iron Leg qui était leur gros tube. Tout l'album est à ce niveau là, faut pas hésiter une seconde. Il y a des clavecins, il y a de l'orgamonde, il y a des basses de malade. Donc voilà, c'est Mickey and the Soul Generation, c'est Texas années 60, fin 60, début 70, et c'est l'album qui vient de sortir chez Numéro Group.

0: Et c'était Mikey and the Soul Generator dans Rock à la Casbah. C'était la chronique de notre ami Bruno depuis sa boutique Danger House. Vous êtes toujours à l'écoute de l'émission 923. Et il est temps eh bien, de passer au disque vedette que tu nous as amené, Raph. C'est Have Blood and Die ou Have Blood and Die, je ne sais pas.
1: Pas une fois que c'est vous qui hésitez sur la prononciation anglaise, ah, ça me fait plus plaisir.
2: On va te laisser, mais on va vraiment te laisser dans la merde, mon gars.
0: Toi, débrouille-toi, va.
1: Non,
0: allez,
1: moi, je vais faire Eve Blonde and Die, ça va très bon.
0: Copieur.
1: Non, je vous en ai passé il y a 2-3 semaines, je vous avais passé le morceau Dog Days que j'avais adoré. C'était un super single qui sortait pour annoncer le repressage du disque intitulé Burnout Codes. Et là, c'est le Burnout Codes Deluxe Edition qui sort le 1er mai. Donc, c'est un peu une exclue quand même qu'on vous propose dans Rock à la Casbah. Cette nouvelle édition sera agrémentée de 2 titres supplémentaires post... j'ai presque le nom du titre. Attention. Oui, Post People et Radio Silence. À noter que j'ai choisi là, dans les deux titres qu'on va écouter aujourd'hui, de vous diffuser un des deux titres de cette version augmentée, Radio Silence. Mais l'autre morceau, Post People, est un morceau qui m'a en fait plutôt surpris. J'ai pas trop accroché sur le début du morceau, par contre la fin du morceau elle est magique et elle est parfaitement placée puisque c'est le morceau qui conclut ce disque et ça marche vraiment parfaitement sur une fin d'album. Donc dépasser la première minute de ce morceau qui moi sur le coup je voulais le zapper des fois aussi, en tout cas pour cette émission je vous ai pas choisi ces morceaux là c'est quand même un groupe norvégien, ça fait longtemps qu'on n'avait pas passé de groupe norvégien à part les Helicopters ou peut-être les Turbo Negro. Non, c'est les Turbo Negro qui sont norvégiens, les Helicopters, bon, un des deux quoi, des groupes scandinaves, un groupe à guitare.
2: On t'aide pas là, hein,
1: non, non, mais je vous regarde, non, mais Julien normalement il m'aide là-dessus là,
0: ouais,
1: vous
0: mais là, il est pas là.
1: Toute la scène du rock des années 2000,
2: nous on écoute de la musique.
1: J'y attendais à ce que tu me sortes une saloperie pareille. En tout cas, c'est vraiment des groupes norvégiens, des derniers groupes norvégiens que j'ai pu entendre qui m'a le plus excité. Cet album, je l'écoute en boucle depuis au moins 10 jours. Je le trouve excellent du début jusqu'à la fin. Il est très puissant. C'est à la fois du post-punk, du post-rock, mais on a aussi des choses très synthétiques à l'intérieur. Il y a des choses très hypnotiques aussi qui sont dans ce disque-là. Et c'est vraiment un disque à découvrir du début jusqu'à la fin. Donc je vous encourage à découvrir cette réédition là qui sort le 1er mai. Alors, si vous voulez pas attendre la réédition, vous pouvez essayer de trouver les autres versions, mais la réédition est vraiment intéressante avec ces deux titres supplémentaires. Et pourquoi ils rééditent cet album ? Eh bien parce qu'il n'était sorti qu'en Norvège et que là ils partent sur une tournée européenne. Alors il y aura une seule date en France et vous en doutez, elle est à Paris. Elle est au Supersonic le 11 mai, donc n'hésitez pas à y aller si vous avez la chance d'être à Paris. On sait qu'on a quelques auditrices et auditeurs là-bas, donc allez-y. Allez découvrir ce groupe sur scène, ça doit valoir le coup. Et je vous avais dit la dernière fois que j'étais venu qu'il venait d'une petite ville, quoi, une petite ville d'une 50 000 habitants.
0: Septentrionale, l'avais-tu dit ?
1: La plus septentrionale du monde, voilà, de plus de 50 000 habitants.
0: Ah il oui,
1: y a un critère. Il y a sûrement un village plus au nord encore. Mais dans les villes de plus de 50 000 habitants.
2: Un village de pêcheurs.
1: C'est la seule. Voilà, en tout cas, on va écouter deux titres. Un morceau que j'aime énormément, Stress City, qui avoine comme il faut, qui est assez court, 2 minutes 30, et ça sera suivi par Radio Silence. Donc là, c'est un des titres qui a été rajouté dans cet album avec une nouvelle masterisation en tout cas et il lui s'installe un peu plus dans la longueur, mais on commence tout de suite avec Stress City.

0: Voilà, après la puissance de Stress City, voilà les envolées de Radio Silence, de Heavy Blood.
1: Intense.
2: Mais c'est super.
0: C'est hyper bien.
2: Ça faisait longtemps que tu nous as pas présenté un bon.
1: C'est
2: un
1: du
2: bon
1: post-rock, c'est un côté. C'est entre le post-rock et le post-punk.
0: Bah, complètement. Ouais. Et avec ce côté synthétique là qui est vraiment présent et qui est top.
2: Moi, ça m'a fait penser à Placebo.
1: Ah oui.
2: Deuxième,
1: oui,
2: troisième album.
1: Oui, il y a un petit. Oui, oui, je vois ce que tu veux dire.
2: Cette bonne période du groupe.
1: Eh oui. On passe à la chronique de Bingo.
2: Si vous voulez.

0: incroyable.
1: Je te taquine, mon Raph, mais l'artiste que je vais présenter, tu l'aimes autant que moi, donc tu as bon goût. Avant de se... tu as même bon goût, mais pas. Avant de se lancer en solo, le chanteur guitariste.
2: Ah oui, tu m'avais interdit de le passer celui-là, parce que tu avais prévu 8 mois à l'avance ta chronique. Je me souviens.
3: Eh oui, ça faut que les gens le sachent. Hein.
1: Le chanteur guitariste californien. Voilà, avant de se lancer en solo, le chanteur guitariste californien Sean Solomon est passé par la case groupe rock, en l'occurrence avec le trio Moaning. Vous en souvenez ou pas?
2: Pas du tout.
3: Ah, Moaning, oui.
1: Ben oui, sur son premier album, The World Is Not Good Enough, sorti la semaine dernière chez Anti, sous une belle pure esprit Comics Underground, finit la grunge pop à la sub pop, et oui, Moaning était sur ce label, place désormais à de la folk pop, harmonieuse, de haute volée, sobrement et subtilement orchestrée, à forte teneur émotionnelle vocalement, avec des textes sur la santé mentale, la famille, la marchandisation de l'art. Alors, je réécoutais cet album tout à l'heure, je me dis, mais il y a beaucoup de piano, et la chanson d'ailleurs que tu voulais passer, Remember, il me semble que c'était celle-là, ben, y a du piano, tu évolues quand même. Hein.
2: Non, pas trop sur le piano.
1: On pense parfois sur cet album au Magic...
2: Le piano dans le rock.
1: On pense parfois au Magic Numbers, à d'autres moments au Moldy Peaches, mais en beaucoup plus propre. Aussi à Neutral Milk Hotel, très cher à H. Burns, à Angus and Julia, guitariste, Shannon Lay, je crois, et même à Bill to Spill, notamment quand il s'énerve un peu, et c'est le cas sur le titre qu'on va écouter maintenant, qui s'appelle Shooting Star, Sean Solomon.

suis pas loin de dire que ce disque pourra figurer dans les bons disques de l'année, voire les très bons. The World Is Not Good Enough chez Anti, sorti le 17/04, Sean Solomon. Décédé début mars 2025, l'immense Bruce Joyner, dont je vous ai souvent parlé ici, laisse une discographie impeccable en solo comme avec les Unknown, son premier groupe, à ne pas confondre avec le combo australien actuel qui porte le même nom mais qui fait beaucoup plus de bruit. Aujourd'hui nous parvient un album inédit auquel il a participé en 1991-1992. Bruno de Danger House nous en a parlé il y a quelques semaines. Mené par le chanteur Tom Byers, le groupe de Los Angeles Out of the Fire avait fait appel au Rossignol d'Atlanta, c'était le surnom de Bruce Joyner, pour poser sa voix sur ce qui devait être leur deuxième album. Tout fut enregistré et produit par Peter

0: Buck, guitariste de... Ok, super, merci les copains. De R.E.M. et Mitch Easter, producteur des deux premiers.
1: C'est pas nous les archivistes.
0: R.E.M. aussi, voilà.
2: Ah ben surtout R.E.M., on n'a jamais beaucoup écouté. Ouais.
0: C'est
1: ouais,
0: dommage.
1: C'est ça, nous on écoute de la musique.
0: Autant dire. Alors ça c'est très très mauvais goût. Mais voilà, produit et enregistré par Peter Buck et Mitch Easter.
2: On jamais de mauvaise foi ici.
0: Autant dire que l'on était entre gens de.
1: Si on lui troll sa chronique.
0: Autant dire que l'on était entre gens de très très très très bon goût. C'est bon, on se calme. On se calme, merci. Initialement prévu pour sortir en 1992, ce disque paraît seulement maintenant grâce au tout nouveau label franco-canadien Prairie Dogs Music basé à Sarlat. Alors, Sarlat c'est en Dordogne,
1: oui.
0: Mais j'ai fait, en faisant une recherche, j'ai vu que Sarlat s'appelait Sarlat la Canada, c'était son vrai nom, je ne savais pas du tout, pourtant j'ai de la famille en Dordogne et si à côté de Sarlat.
1: Ça c'est intéressant comme information.
2: Si vous aimez le vin naturel et le vin bio, il y a une très bonne caviste
1: à Sarlat.
0: Et vous le savez, l'histoire du rock est truffée d'albums perdus, de bandes inédites qui végètent en studio, de coffres forts de démos, de trésors oubliés. Souvent, ce sont des légendes, des arlésiennes, mais parfois, c'est vrai. C'est le cas aujourd'hui avec ce Out of the Fire qui a traversé les décennies, a su résister à la fournaise du sud mythique américain comme aux épisodes froids et pluvieux. Cold in the Rain par Out of the Fire en 91-92.

0: Rossignol d'Atlanta, il était un très grand fan comment s'appelle-t-il Roy Orbison. Et il y a une proximité vocale avec cet homme-là.
1: Ok. Voilà. Merci pour cette info.
0: Pour le point.
2: En tout cas, il ne faut pas boire de révélateur.
1: Non, c'est une très mauvaise idée. C'est comme le desktop.
0: Pas ça. Ou avec modération. Non,
1: ouais, mais jamais la modération. De toute façon, on ne le trouve jamais. Donc, ça ne va pas arriver. On enchaîne avec un extrait du 9e album de Aura Kogan. Je ne connaissais pas cette artiste canadienne qui vient de sortir donc, ce 9e album. 9 albums, quand même, chez Sacred Bones. Et on ne la connaissait pas. Non, mais c'est ça, moi j'adore découvrir de nouvelles choses. Sa musique, vous l'entendez, c'est un mélange entre de la folk, de la country, des influences psychées. Elle a une voix complètement transcendante. Honnêtement, je n'arrête pas d'écouter son album qui s'appelle Hard Hearted Woman. Et on écoute ce morceau-là, Love You Better, Aura Kogan, chez Sacred Bones.

0: Aura Kogan dans Rock à la Casbah et le morceau Love You Better, extrait de son album Hard Hearted Woman, sorti chez Sacred Bones. Tu voulais dire un mot, Olivier?
1: Oui, ça fait longtemps qu'on n'a pas parlé du site web Casbah-Records, oui. Et j'avais complètement oublié de vous dire qu'il y a un article sur les Lanskys, le groupe de... comment il s'appelle Lewis Evans, tu sais, on avait fait une interview avec, j'ai oublié son nom, un anglais bien allumé. Et il a remis la machine en route avec son groupe de Lanskys. Je vous en passerai dans pas longtemps, mais en tout cas, il y a eu un papier d'un live report et qui était pour la sortie du disque. Et ça se passait au Truskel à Paris.
0: Ok, donc c'est sur notre site casbah-records.com. Vous l'entendez, le morceau, dernier morceau de l'émission en fond. On arrive à la fin de cette émission Rock à la Casbah. Je dois vous rappeler qu'elle est réalisée dans le studio de Radio Méga Valence dans la Drôme et qu'on est multi-rediffusé. On salue et on remercie toutes les radios qui nous rediffusent. Vous pouvez retrouver le podcast de notre émission sur ce fameux site, toujours casbah-records.com, et on se retrouve la semaine prochaine pour une sélection de bonne musique. Évidemment, on se quitte avec Heave Blood and Die, et le morceau qu'on entend, c'est Heatwave 3000. L'album, c'est Burnout Codes dans sa version deluxe et c'est sorti chez Arduous Records et Virgin Music. Ah non, ça va sortir.
2: Ça va sortir.
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Science et culture, comme chaque vendredi à 18h, en reprise chaque 5h, ce 24h. 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Découverte aujourd'hui d'une correspondance littéraire récente entre Sylvain Tesson et Régis Debray. Sylvain qui rit, Régis qui pleure, c'est la fête à l'éditeur. Régis Debray et Sylvain Tesson s'entreplument amicalement chez Gallimard Équateur, sous le titre « Le grimpeur et le grognard », paru en avril dernier. 17 épîtres rédigés dans le genre « Correspondance de Madame de Staline », comme nous l'écrit le moraliste de l'altitude, dans la dédicace personnelle qu'il nous a adressée. Ce sont deux vrais casse-coups. Le grognard a passé sa jeunesse de la rue d'Ulm aux prisons boliviennes, où il s'est fait casser la gueule et failli être fusillé. Le grimpeur s'est fracassé dans l'ascension malheureuse d'un toit dont il a la manie. Tous deux ont mûri leur engagement dans une convalescence aussi douloureuse que philosophique. L'un choisit de marcher l'or plutôt en solitaire, quand il ne roule pas audacieusement à vélo ou en sidecar dans les grands espaces, lointains de préférence, à la façon de Rousseau, tout près de l'écritoire. L'autre, tiré de l'ombre carcérale, a fréquenté depuis les arcanes de la politique, sa boîte à chagrin, pour s'en extraire et planer, plume en main, au-dessus du pouvoir, en drone de drame. Ces champions cathodiques, catégorie poids lourd, 32 ans de différence d'âge au compteur, catchent devant nous leurs différences sur le tatami de la dialectique. D'emblée, le ton est donné. Tesson, à 20 ans, vous voulez attaquer le monde, moi, le fuir, vous, le changer, moi, en jouir. Cela faisait de vous un militant, de moi, un aventurier. Debray. Vive le solitaire qui a de la compagnie. L'odeur de poudre ayant pris le large, la poudre d'escampette fait rêver. Et on vous en sait gré. Histoire contre géographie. Tesson, écrivain marcheur et géographe de formation. Debray. Les lendemains qui chantent et ont déchanté, nous restent les sommets pour nous enchanter. Tesson. Monter sur la montagne, faire la révolution, descendre, échouer. Dans les deux cas, on revient au point de départ. Le grimpeur et le révolté, conquérant de l'inutile. Cette correspondance stylée, merci les éditeurs, est un duel savoureux entre poids des mots et choc des égaux, où les bretteurs ferraillent franchement, à fleuret littéraire moucheté, respect oblige, dans une réflexion sur l'engagement et le sens de la vie. Véritable veillée d'armes avant la lutte finale, fatale. 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Dans quelques instants, la suite de notre programme. Au micro, Jean Musy, à la technique, Cyril Caillez.

0: 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Au micro, Jean Pelichon.
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3: Bonjour à tous, on se retrouve en ce troisième jour sur la croisette et le festival qui commence vraiment à s'installer. Hein. Les files s'organisent, les accrédités ont retrouvé leurs habitudes. Petit café le matin, on peut les retrouver ensuite en terrasse, souvent terrasse presse en fin d'après-midi. On croise des gens, quand même des gens un peu épuisés, mais heureux en même temps. Des cinéastes du monde entier qui se saluent en courant d'une salle à l'autre. C'est ça, Cannes, une ville dans la ville, avec ses propres lois, son propre rythme et cette lumière méditerranéenne qui rend tout un peu irréel. Alors pour ma part, ma journée, je suis allée au Théâtre de la Croisette, donc à la quinzaine des cinéastes, pour voir le film Gabin, le premier long métrage documentaire de Maxence Voiseux. Donc le principe est simple, hein. C'est 10 ans de la vie d'un garçon de l'Artois, fils d'un boucher et d'une éleveuse, à l'âge charnière où se dessinent des rêves d'avenir, libéré de l'ombre familiale. Gabin avait annoncé d'emblée vouloir faire un métier avec des animaux vivants. Et pas comme son père, lui, qui est donc boucher. Et le film, il suit donc ce fil avec une patience et une délicatesse rares. Ce qui compte, ce n'est pas son âge, c'est sa position finalement au sein de l'architecture familiale, son refus de l'autorité du père et son envie désespérée d'aider sa mère. C'est rugueux, intime et profondément humain. C'est vraiment un documentaire d'une tendresse infinie, j'ai beaucoup aimé. Et ensuite, donc, je vais vous parler d'un second film, c'est le soir, là, dans un tout autre registre. C'est donc Les Caprices de l'Enfant Roi de Michel Leclerc, qui sera également ce soir au cinéma de la plage. La grande séance en plein air, hein, sous les étoiles avec la mer en fond. Donc, nous sommes en 1651, la Fronde menace et Anne d'Autriche, donc, exfiltre son fils Louis, le futur roi Louis XIV, en le confiant à Cyrano de Bergerac, qui le cache dans la troupe de Molière. Donc Artus en Cyrano, nous retrouvons également Franck Dubosc, Doria Tillier, Julia Piaton. C'est vraiment une comédie historique, légère et bien menée qui donne à voir un jeune prince découvrir la vie, l'art, le travail des comédiens et tout ce qui va forger le roi soleil. C'est vraiment une belle façon de finir la journée avec ce regard décalé, drôle et chaleureux. Donc voilà, deux films sur la jeunesse, deux façons de grandir. L'une à la ferme dans le Nord réel et l'autre plutôt sur les planches dans le Paris de légende finalement. Et au milieu de tout ça, on retrouve bien évidemment Cannes. Et maintenant Pascal pour donc les films de la sélection officielle.
4: Hier, on n'avait pas parlé quand même de la fameuse leçon de cinéma de Peter Jackson. Alors c'était pas tout à fait une leçon de cinéma, c'était plutôt une rencontre animée par Didier Alouche qu'on connaît bien. Qui est bilingue, et Peter Jackson, là, il nous est apparu quand même beaucoup plus détendu, parce que la veille, dans son costume pour sa palme d'or d'honneur, le jour de l'ouverture, il semblait un peu engoncé. Là, il est beaucoup plus détendu dans une vêture qui lui correspond mieux. Il nous a livré quelques secrets. D'abord, le fait qu'il rêvait d'être photograveur. Et c'est normalement, c'était son destin, mais le cinéma l'a rattrapé. Qu'il a voulu faire du cinéma parce que c'est King Kong qui lui en a donné envie quand il a vu ce film. Elijah Wood était dans la salle et que Elijah Wood, figurez-vous que pendant des heures et des heures, il a travaillé certaines scènes avec Peter Jackson. Il était tout le temps en souriant, dit-il. Et c'est grâce à lui que j'ai pu faire la trilogie du Seigneur des Anneaux. parce que quand il a vu l'ampleur de la tâche, en fait, il arrivait sur le plateau et disait oui avec un air un peu mystérieux à tout le monde, mais il ne savait absolument pas ce qu'il allait faire. Et c'est en questionnant le monteur, le caméraman, le chef-op, le photographe de plateau, que toutes les idées que les uns disaient, et notamment bien sûr Elijah Wood, eh bien il est condensé et pour faire peut-être la plus grande et la plus belle trilogie qu'on ait jamais faite de l'histoire du cinéma. Et puis quand même un scoop aussi qu'il nous a dit, c'est que le prochain Tintin, ce ne sera pas Steven Spielberg qui devait le faire, puisque c'était lui, on avait dit un Peter Jackson et un pour Spielberg, ce sera bien lui, et que juste avant de venir à cette rencontre avec le public de la salle de Bussy à Cannes, eh bien, en fait, il est en train d'écrire encore quelques scènes de Tintin, son prochain film. Voilà. Alors nous, du coup, effectivement, on a vu quelques films, mais également d'un certain regard. Le premier, c'est un film qui est avec un titre à rallonge. Alors, il s'agit de Teenage Sex and Death, et c'est Adskant Miasma. Alors, c'est un hommage au cinéma d'horreur, au cinéma de genre d'horreur, et on a pris beaucoup, beaucoup, beaucoup de plaisir à voir ce film, qui au départ était annoncé comme une réalisatrice qui veut faire ressusciter un genre, donc le miasma, qui en est à sa 9e édition, et qui veut lui donner un coup de jeune, avec du wokisme, avec tout ce qu'on déteste cordialement. Et en fait, c'est un film qui se moque des wokismes et du wokisme. Et donc, c'est un film très réjouissant, très catharsique, en quelque sorte, donc qui aura peut-être, je l'espère, son petit succès quand il sortira en salle. C'est le film qui avait fait donc l'ouverture d'Un certain regard, qui est l'autre sélection officielle de Cannes. Et puis quelques mots d'amour, c'est avec Asie Erzi, c'est un film de Rudy Rosenberg, c'est le meilleur ami d'enfance de Hugo Sélignac, on le salue, l'ami Hugo, c'est un réalisateur, un producteur qu'on connaît bien, qui fait du très très bon travail avec sa boîte de production qui est Shifumi. Et là, avec quelques mots d'amour, on pouvait craindre le pire, sujet quand même un peu social, en banlieue, etc. Une femme qui est maghrébine, qui élève ses deux gamins. Et en fait, c'est lumineux parce que Afzia Erzi, ça fait partie de ces actrices qui, en très peu de choses, arrivent à faire passer le maximum. Nous, on a beaucoup aimé, c'est un coup de cœur, quelques mots d'amour. Et puis donc, pour la compétition officielle aujourd'hui, on a vu Fatherland. Fatherland, c'est le film de Pavel Polinowski qui avait été fait Cold War en 2018, ce qui lui avait valu à Cannes un prix justifié de meilleur réalisateur. Et là, il nous revient avec ce film que l'on a vraiment dégusté, avec toujours une actrice qu'on adore, c'est Sandra Hüller, aux côtés de Hans Isler, qui est un très très grand acteur allemand, August Diehl également. Nous sommes donc en 1949, Thomas Mann, le grand écrivain, fait une tournée en Allemagne, un pays où il s'était juré de ne plus remettre les pieds puisqu'il avait quitté en 1933 à cause d'Hitler. Il est lauréat du prix Nobel de littérature. Donc c'est une première fois qu'il revient en Allemagne de l'après-guerre. Il accompagne sa fille Erika, qui est une actrice, écrivain et pilote de rallye, et c'est bien sûr Sandra Hüller. Au volant d'une Buick noire, ils entreprennent un voyage éprouvant dans un pays qu'ils ont fui 16 ans plus tôt, lors de la prise de pouvoir du parti nazi, de Francfort sous domination américaine jusqu'à Weimar, contrôlé par les soviétiques. Père et fille traversent une Allemagne en ruine, coupée en deux par la guerre froide, et gageons que ce film pourrait très très bien se retrouver au palmarès du Festival de Cannes. Et puis l'autre film, c'était un événement, c'est Histoire parallèle d'Asghar Farhadi, le grand metteur en scène iranien, qui a tourné ce film comme le passé, donc en France, à Paris. Il a vécu 3 ans à Paris, et donc il connaît bien la ville. Quand il a eu ce scénario finalisé, il s'est dit que ce film ne pouvait pas être tourné en Iran et ni aux États-Unis. Il avait fait pas mal de repérages à New York, que c'était un film profondément ancré dans l'univers et l'imaginaire européen. Et donc, il est allé à Paris pour le tourner avec un casting de rêve français, avec Isabelle Huppert, Virginie Fira, Pierre Niney, Vincent Cassel. C'est un film avant tout sur le doute. Quand le doute s'installe, eh bien, comment ensuite ne pas céder à la tentation de la jalousie, d'épier l'autre, etc. Et ça va, bien sûr, peut-être mal se terminer, le tout sur, avec une écrivaine, Isabelle Huppert, qui observe une jeune femme qui est en face de chez elle, c'est Virginie Fira, qui ressemble furieusement à sa mère, et qui va s'imaginer un tas de choses, et un SDF clandestin qu'elle héberge va se piquer également au jeu et va devenir un écrivain bis. C'est un film à tiroir, et il y en a beaucoup qui s'ouvrent, beaucoup qui se referment. Là où nous sommes complètement désorientés, c'est pour la fin du film, dont on vous dira pas bien sûr de quoi il s'agit, mais on l'avait imaginé tout autrement, parce qu'un film à tiroir, c'est comme un puzzle qu'on jette sur une grande table, et à la fin toutes les pièces doivent s'encastrer les unes dans les autres, et là on reste un petit peu sur notre fin, sur la fin. On avait pensé qu'Asghar Farhadi pourrait faire une Palme d'Or, là on a plus de doutes que ça, mais lui aussi pourrait très bien se retrouver au casting du futur palmarès. Mais pour notre part, on est un petit peu déçu quand même par ce film dont on attendait beaucoup plus. Et il nous reste à vous dire à demain pour d'autres analyses, ambiance, atmosphère avec Mathilde. À demain.
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0: L'esclavage est aboli en France depuis de longues dates. Et pourtant, des faits d'esclavage contemporains existent encore. L'actualité vient de le démontrer avec cette fillette de 7 ans qui avait dû se résoudre à se séparer de sa mère en 2007, à quitter son pays, les Comores, pour aller étudier en France. Accueillie chez sa tante, à Marseille, 3 ans de calvaire ont alors commencé. À dormir à même le sol sur un vieux matelas, à se lever à 5h du matin pour vivre sous les tâches ménagères forcées, la soumission et l'humiliation, sans parler des violences subies. Peu éclatent au grand jour, mais de nombreux cas existent et ces histoires, tristement, se ressemblent. Chaque année, le Comité contre l'esclavage moderne recueille, reçoit de nombreux signalements de situations de ce type. Dans les grands centres urbains, les quartiers populaires, les banlieues, mais aussi les campagnes, parfois, des personnes sont battues, humiliées, maintenues pendant des années dans un état de servitude et de dénuement total. La plupart du temps, des femmes, souvent jeunes, ont quitté leur pays sur la promesse d'un avenir meilleur, une scolarité, une formation ou un travail. Et puis, à l'arrivée en France, les papiers sont confisqués. Plus question de salaire, ni d'école. La plupart travaillent jusqu'à 15 heures par jour à des corvées domestiques, séquestrées et maltraitées. Le travail domestique, c'est celui-là qui constitue une exploitation qui entrave le développement, l'épanouissement, interdit la liberté et expose à tout mauvais traitement, à des violences extrêmes. Les droits fondamentaux de l'homme, de l'enfant, sont bafoués au quotidien. Le Comité contre l'esclavage moderne, et notamment sa directrice Sophia Lagdar, nous explique ce qui constitue cet asservissement et comment le comité s'est saisi de cette réalité pour la dénoncer.
1: Sophia Lagdar, directrice du Comité contre l'esclavage moderne. Alors c'est une association qui cette année aura 15 ans. À l'origine, c'est une journaliste qui a créé cette association, qui avait fait plusieurs reportages au Liban et en Mauritanie, qui avait pu constater sur le terrain le phénomène de l'esclavage ou de la servitude dans des formes assez variées, différentes d'ailleurs entre la Mauritanie et le Liban. Elle en a fait un documentaire qui, peu de temps après, a été diffusé au Canada. Elle a reçu un appel ensuite de personnes du Canada lui expliquant qu'un membre de leur famille était en situation d'exploitation, de servitude en France. Donc c'était la première fois finalement qu'on avait la connaissance en France d'une situation de servitude, notamment servitude domestique, ce qu'on appelle de manière un peu rapide l'esclavage moderne, même si c'est l'intitulé du comité, la réalité est beaucoup plus difficile à appréhender. Donc le comité s'est constitué grâce à un groupe de personnes, d'amis, qui ont fédéré leurs compétences, leur réseau, leur argent, pour extraire la personne de son lieu d'exploitation, lui payer un billet d'avion et la faire partir au Canada et récupérer la rétribution auprès des employeurs. Voilà, ça c'est l'histoire de la création du comité. À l'heure actuelle, nous accompagnons de manière globale l'ensemble des personnes prises en charge qui sont victimes, alors maintenant on n'appelle plus ça d'esclavage moderne, mais de traite des êtres humains. Alors, la traite des êtres humains, il y a plusieurs formes, mais nous, c'est de la traite des êtres humains à des fins d'exploitation économique, dans le domaine notamment domestique, parce que c'est celui qui est le plus répandu en milieu urbain et qui est très féminin.
2: Alors justement, il faudrait peut-être qu'on distingue un petit peu, qu'on explicite aussi un petit peu les choses. Cet intitulé d'esclavage évoque aussi effectivement le passé, l'histoire. C'est aussi une forme d'esclavage contemporaine. Vous parliez de servitude. On imagine que si les termes sont un petit peu parfois flous, on imagine que eh bien, les pratiques mêmes de servitude ou d'esclavage ou d'exploitation qui peuvent se pratiquer peuvent aussi être très pernicieux ou un peu ambiguës. Alors justement, comment définir exactement cet esclavage moderne?
1: Alors en fait, il n'y a pas de définition en tant que telle. Il n'y a aucune convention internationale, européenne ou même de loi française qui encadre cette notion d'esclavage moderne. On a aboli en France l'esclavage en 1848, donc ça fait 161 ans maintenant. Donc on ne parle pas d'esclavage, on parle de forme contemporaine d'esclavage. Ça c'est différent parce que les modalités même de l'esclavage sont différentes. À savoir que l'esclavage par ascendance n'existe pas. Sur les formes anciennes, par exemple, on naissait et on mourait esclave et ses enfants devenaient à leur tour esclaves. Aujourd'hui, même si la période de servitude, d'exploitation de manière globale est longue, elle sera toujours interrompue à un moment donné ou à un autre. Ses enfants, les enfants de la personne, ne seront pas esclaves à leur tour. C'est en ça que ce sont des formes contemporaines d'esclavage. Mais le vocable qui a pris un peu le dessus depuis 10 ans, c'est la traite des êtres humains, qui est encadrée par un texte international qui est le protocole de Palerme et qui, en fait, explicite les formes de traite à des fins sexuelles, à des fins d'exploitation économique, l'adoption, le trafic d'organes. Ensuite, viennent différentes formes, différents degrés d'exploitation. C'est-à-dire qu'on commence par le travail forcé, la servitude et l'esclavage. Bien sûr, l'esclavage en tant que tel est la forme, le degré le plus ultime d'objectivation d'une personne. Et en tant que tel, sur les formes contemporaines, la personne n'est quand même pas un objet. Parce que sur les formes anciennes, on pouvait, en fait, il y avait ce processus de désintégration, alors qu'aujourd'hui, on parle plutôt de servitude.
2: On voit que c'est une question qui est au croisement de différentes thématiques qui peuvent relever, là aussi, alors vous parlez de ce traité international de Palerme, c'est ça ? Le protocole de Palerme. Mais on imagine que cela peut relever aussi de la question des droits de l'homme, la question des droits de l'enfant, ce qui donne un cadre aussi un peu générique, mais très large aussi, ce qui n'est pas forcément évident pour cibler. Et du coup, peut-être qu'il faudrait illustrer le propos, la question de manière un peu concrète.
1: Alors, quand on parle de traite, on parle en fait d'employeurs qui portent atteinte aux droits fondamentaux de la personne, à sa liberté d'aller et venir, sa liberté de choix professionnel, à un manque d'éducation, par exemple, pour les mineurs qui sont en situation d'exploitation sur le territoire français, parce qu'il y en a. Les mineurs exploités que nous avons pris en charge majeur au comité constituent un tiers des personnes prises en charge chaque année. Donc c'est énorme. Donc on est bien sous un vocable droit de l'homme, mais sous un parapluie spécifique, je dirais, de la traite. Donc ça signifie que l'employeur nie toute identité à la personne et que la victime est sous l'emprise de l'employeur et que est mise à la disposition de l'employeur son sexe pour la prostitution, son être, l'adoption économique, sa force de travail ou le trafic d'organes par ses organes. C'est-à-dire que l'homme constitue une marchandise.
2: Sur la question d'adoption, par exemple, on parle véritablement de traite
1: Oui, s'il y a de la traite des êtres humains à des fins d'adoption, c'est-à-dire que l'une des plus grosses affaires en France, et la seule d'ailleurs, qui a été très médiatisée et qui est la seule affaire pour traite en France, puisqu'il y a un article du Code pénal qui est le 225.4.1, cette affaire, c'est l'affaire des bébés bulgares. Donc en fait, c'est un petit peu comme le système des babouchkas, c'est-à-dire qu'il y a eu plusieurs phénomènes de traite qui ont encadré cette affaire. Donc ce sont une trentaine de prostituées bulgares qui avaient été en prostitution forcée et qui étaient toutes enceintes. Leur enfant devait être vendu à des Roms, donc ça c'est de la traite à des fins d'adoption, mais surtout ces enfants devaient ensuite servir à mendier. Donc c'était en fait de la traite à des fins de mendicité. Donc on avait d'une part de la traite à des fins d'exploitation sexuelle, de la traite à des fins d'adoption, puisque les enfants avaient été vendus par le réseau criminel qui encadrait ces femmes, et qu'en plus, les Roms, ou toute autre population, peu importe, hein, ces personnes, en fait, voulaient ces enfants à des fins de mendicité. On est encore sur une troisième forme de traite.
2: Avec toujours en toile de fond, quand même, l'aspect économique des choses, il y a derrière, quand même, pouvoir exploiter l'humain, au service, en tout cas au bénéfice, en tirer bénéfice économique.
1: Effectivement, mais par contre, pour la traite à des fins d'exploitation économique, c'est des économies qu'on effectue sur le dos de la personne. On ne récupère pas d'argent, sauf si cette personne, sa force de travail est mise au profit d'un tiers. Et auquel cas, c'est l'employeur qui récupère la rétribution. Ça se fait, hein. On a eu des cas de personnes, justement, qui travaillaient au domicile ou dans d'autres entreprises, qui prenaient la place d'autres personnes, et c'était les employeurs initiaux qui récupéraient les salaires. Donc en tant que tel, par rapport à la traite à des fins d'exploitation sexuelle, où là, il y a un réel enjeu économique, et que lorsque la personne est en situation de prostitution forcée, il faut qu'elle ramène de l'argent au quotidien. Là, effectivement, économiquement, il y a une plus-value qui est importante. Pour la traite à des fins d'exploitation économique, c'est les économies effectuées sur le dos de la personne qui font que les employeurs continuent et perpétuent le système. La traite à des fins d'adoption, je dirais que si la finalité n'est que l'adoption, il n'y a pas nécessairement d'exploitation derrière. C'est-à-dire que si vous voulez un enfant que vous n'avez pas fondamentalement eu l'opportunité d'en avoir ou autre, vous pouvez payer cet enfant. Ça, c'est de la traite à des fins d'adoption. Il n'y a pas forcément un impact économique derrière. C'est-à-dire qu'un enfant, ça peut être juste pour son adoption, sans que ce soit nécessairement assorti de mendicité ou d'exploitation économique.

Suite de l'entretien, dans un instant réalisé auprès de Sophia Lagda, une directrice du comité contre l'esclavage moderne, pour nous expliquer comment le comité s'est emparé de cette question de l'esclavage domestique, de l'asservissement, et comment le comité soutient les victimes, les accompagne, mais aussi tente de faire traduire en justice ses auteurs. Mais avant, revenons sur les mots d'ordre du comité. Rendons visible l'invisible. Précisément, en collaboration avec un photographe, une exposition a été créée afin de montrer et dire ce problème de l'esclavage moderne. Ce travail montre ces lieux de violence, en ne s'intéressant qu'à l'architecture de façade, images froides, distantes, qui se veulent neutres et qui viennent en contrepoint de mots pour figurer ces souffrances muettes et invisibles. Ces mots décrivent les faits, la cruauté de ces situations de servitude qui se sont produits à l'adresse exacte de ces habitations photographiées. Le documentaire photographique est un outil de sensibilisation disponible contre l'esclavage domestique. Il y a quelques semaines encore, il était présenté sous forme d'affiches collées au sein de lieux publics et dans les rues de la ville de Genève.

0: ce projet en fait d'exposition a été initié par Raphaël Dalla Porta. Et en travaillant sur ce sujet, Raphaël, qui ne connaissait pas, je dirais, le phénomène de la traite, a voulu aller plus avant avec le comité. Du coup, cette exposition est vraiment le travail conjoint de Raphaël Dalla Porta au niveau des photos, puisque ce sont des photos d'immeubles, d'appartements où des personnes ont été exploitées, et l'histoire de la personne, le texte d'Ondine Millau, qui est journaliste à Libération. Et en fait, on a souhaité, à travers ce support culturel, sensibiliser le plus grand nombre à un phénomène qui est très peu connu, et surtout qui peut arriver en face de chez soi, sur le même palier. Donc, voir ces immeubles dans leur diversité, mais aussi dans ce qu'elles ont d'anonyme, en fait, constitue pour nous quelque chose de très important sur le visible et l'invisible. C'est comment rendre visible ce phénomène alors que ces personnes ont été invisibles. Et justement, en fait, c'est un peu la jungle urbaine et ces personnes en situation d'exploitation qui un jour ont été extraites, qui sont venues au comité et qu'on a pu accompagner. Et justement, ce type de support, les documents, les documentaires qu'on peut avoir, les expositions aussi qu'on peut faire circuler, en fait, permettent à un jeune public et à un grand public, à un public en général qui n'est pas du tout aguerri à ce type de thématique, de pouvoir l'aborder de manière quand même relativement ludique, même si le thème reste toujours très grave.
1: J'aimerais bien qu'on aborde l'aspect ou le côté de la victime. Le comité de l'esclavage moderne, je suppose, est un interlocuteur essentiel. Est-ce que vous avez de nombreux signalements? Comment vous intervenez? Quelles sont les possibilités de recours pour les personnes victimes d'esclavage moderne?
0: Alors, chaque année, nous avons plus de 200 signalements de personnes qui nous sont signalés par essentiellement des professionnels, juristes, travailleurs sociaux, personnel médical. Ça peut être des juristes aussi. Ces signalements donnent lieu ensuite à une étude par le service juridique. Et si la personne, sa situation correspond au mandat du comité, nous la prenons en charge. Chaque année, nous avons plus d'une centaine de personnes prises en charge pour une moyenne d'à peu près 4-5 ans. C'est vrai que l'accompagnement que nous octroyons au comité est un accompagnement quand même relativement original par rapport aux autres associations, puisqu'on on octroie un accompagnement juridique, pénal, prud'homal. Ça peut être aussi au niveau du droit civil, administratif, donc c'est récupérer ou en tout cas refaire faire des passeports. La majorité des personnes sont en situation irrégulière, étrangère, donc il faut la régulariser au niveau de la préfecture. Un accompagnement socio-éducatif aussi qui va de l'hébergement jusqu'à l'insertion professionnelle, et un accompagnement psychologique également qui permet, lorsque la personne le souhaite ou lorsque nous estimons que la personne a besoin d'être réellement suivie au niveau psy, de pouvoir travailler en fait soit à l'amorce d'un procès, pendant, après, soit vraiment lorsqu'elle a des difficultés, lorsqu'elle est en hébergement, qu'elle a des difficultés, des comportements violents par exemple. Vraiment, on incite la personne fortement à être suivie de manière psychologique. Alors, il est vrai que les personnes prises en charge au comité sont essentiellement féminines. À 90%, elles sont féminines, travaillant dans la sphère privée, le foyer, la domesticité. C'est la raison pour laquelle il y a plutôt des femmes, en fait. Hein. Pour les 10% d'hommes qui sont pris en charge au comité, puisqu'il y en a, ce sont des personnes qui ont été plutôt exploitées dans le bâtiment, la restauration, les exploitations agricoles, des garages, de l'artisanat, qui ne ressortent pas, en fait, du domaine domestique. Donc c'est vrai qu'en ça, la domesticité constitue la forme d'exploitation extrême la plus répandue en France. Mais c'est vrai que si on s'attaquait au milieu rural, on aurait peut-être vocation à trouver aussi des hommes ou des femmes, mais dans d'autres sphères. Moi, ce que j'aime aussi, c'est de pouvoir globaliser et de dire que ce sont des atteintes aux droits fondamentaux des personnes et que partout sur la planète, et en particulier en France, des hommes et des femmes sont en situation d'exploitation. Bien sûr, les femmes, et notamment les mineurs, hein, sont en situation de vulnérabilité, exposées beaucoup plus que les autres aux violences physiques et sexuelles qui peuvent intervenir, mais c'est pas majorité. En tout cas, toutes les personnes qui ont été en situation de servitude, quel que soit le domaine, hommes et femmes, font l'objet de violences psychologiques au quotidien qui annihilent toute, je dirais, vocation à aller à l'extérieur chercher de l'aide. Et ça, c'est très important. C'est-à-dire que l'employeur devient le seul référent. L'isolement social et culturel de la personne, de la victime, est énorme. Et c'est vrai que souvent, la personne attend parfois plusieurs années avant d'avoir les ressources pour pouvoir sortir ou pour pouvoir demander de l'aide à l'extérieur. Alors bien sûr, ça n'empêche pas qu'il puisse être mis à la porte de son lieu d'exploitation, puisque on le voit notamment pour les personnes mineures qui commencent à avoir des velléités à 16 ou 17 ans de scolarisation, qui commence un peu à se dire que c'est pas tout à fait normal que les enfants qu'elle garde vont à l'école et que, après tout, on lui avait fait une promesse de scolarisation qui n'a jamais été tenue. La famille qui va se dire qu'à 18 ans, la personne est en situation régulière, commence à créer des problèmes, que, après tout, les enfants sont grands, peuvent la mettre à la porte. Ça, c'est des personnes qui, du coup, se retrouvent du jour au lendemain sans aucun repère et c'est assez compliqué à gérer, mais elles trouvent aussi l'énergie nécessaire d'aller auprès de services sociaux, auprès de partenaires associatifs qui ensuite nous signalent leur cas. Le problème qu'on a en France, en fait, par rapport aux procédures judiciaires et pénales en particulier, c'est la preuve, la matérialité de la preuve. C'est comment prouver qu'une personne a été en situation de servitude, de traite, c'est parole de l'employeur, souvent contre parole de la victime. Donc, c'est vrai que de rajouter un délit sur les violences psychologiques, c'est très bien, mais il faut déjà constater la situation de traite à des fins d'exploitation économique, que les services de police ou de gendarmerie soient formés à l'identification victime de traite, qu'elles ne considèrent pas que la personne qu'elles ont en face en tant que seul étranger sans titre, ça c'est important, mais justement de la considérer comme une victime de traite. Dès lors qu'elle est considérée comme victime de traite, elle a vocation à être protégée, à avoir un certain nombre de démarches qui peuvent lui être facilitées. On le voit sur le terrain, c'est beaucoup plus compliqué. Et réellement, on essaye au maximum de pouvoir sensibiliser justement les services de police et de gendarmerie pour pouvoir avoir une identification des victimes sur le terrain beaucoup plus aisée. Une connaissance en outre de la situation, de ce que les victimes ont pu subir, permet de mieux diligenter les enquêtes et ensuite de moins avoir de classement sans suite par le juge d'instruction qui estimerait que le dossier n'est pas suffisamment consistant.
1: Et juste pour terminer, vous siégez, ou le siège national est sur Paris. Est-ce que vous avez des déclinaisons, je dirais, locales, régionales, voire départementales, où il serait possible de faire appel ou de vous contacter?
0: Alors, en fait, nous avons vocation nationale. Il n'y a pas en tant que telle d'antenne. Alors, il y en a une petite à Bordeaux, mais qui fonctionne bon an, mal an, grâce justement au bénévolat d'un avocat. Mais c'est très compliqué pour lui. Il est déjà très impliqué au niveau de la Ligue des droits de l'homme. On a de toute façon, sur certaines villes, des contacts avec des avocats privilégiés, hein, des avocats du CCEM. Mais c'est vrai que nous sommes une petite équipe avec très très peu de moyens et de moins en moins de moyens. J'espère que nous pourrons continuer à poursuivre nos actions, mais réellement, le milieu associatif et les associations connaissent à l'heure actuelle de graves difficultés financières en raison des baisses de subventions et en étant quand même quasi mission de service public, qui prendra le relais si jamais un jour nous disparaissons.
2: L'esclavage domestique en France, c'était un entretien réalisé auprès de Sophia Lagdar, membre du comité contre l'esclavage moderne. Plus d'infos via les www.esclavagemoderne.org.

Merci à Lionel Fayol de Radio Duo pour Radio Zone pour ce reportage sur l'esclavage moderne. Hebdo, c'est fini, c'était notre reportage comme chaque vendredi sur le sujet brûlant de la semaine à 19h, en reprise chaque 6h sur 24h. Au micro, Jean Pélichon, à la technique, Cyril Caillez. 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

Découverte. Découverte sur Radio Zone 93,8 MHz comme chaque vendredi à 19h30 en reprise chaque 6h sur 24h au micro Jean Pélichon. Portrait de Frédéric Briard avec son ouvrage Tiken Jaffa Coli.

reportage de Grégory Couvert d'Info RC sur cet auteur culte. Voilà. Appelons que Frédéric Briard est auteur de Tiken Jaffa Coli, L'Afrique ne pleure plus, elle parle, aux éditions Les Arènes en 2008.

Frédéric Briard est l'auteur du livre Tikenja Fakoli, l'Afrique ne pleure plus, elle parle. Chanteur de reggae ivoirien, Tikenja est devenu en quelques années une étoile de première grandeur. Prix RFI en 2000, victoire de la musique en 2003, tournée à guichet fermé en 2005 et 2007, il est aujourd'hui pour la jeunesse africaine et occidentale une véritable idole. Journaliste spécialiste des musiques africaines, Frédéric Briard éclaire les engagements civiques et politiques du chanteur à la lumière de son histoire personnelle et dresse de l'artiste un portrait fort.

0: Alors Frédéric Briard, vous êtes journaliste pour la presse écrite depuis 1991 et vous travaillez pour Marianne depuis 2000, c'est
1: oui,
0: ça,
1: c'est oui. ça.
0: Vous collaborez occasionnellement à d'autres journaux et vous avez un domaine de prédilection, c'est la musique du monde. Alors est-ce que vous pouvez nous parler de votre rapport avec cette musique, de vos premières rencontres ou de vos premières émotions?
1: C'est une musique, oui, qui m'attire. Est-ce que c'est parce qu'elle est étrangère et que je suis un peu curieuse peut-être, je ne sais pas. Il doit y avoir de ça. Mais les musiques auxquelles je m'intéresse surtout dans le monde sont ces musiques qui ou ces artistes qui sont la parole, le reflet de leur société, des pays dans lesquels ils vivent, dans lesquels la vie est parfois moins simple que chez nous. Et je trouve qu'en fait, ce sont des décrypteurs de l'actualité très intéressants et qui font entendre une parole qu'on n'entend pas par d'autres biais, en l'occurrence par les médias, pas toujours. Voilà. Mon intérêt vient de là.
0: Vous pouvez nous citer quelques artistes qui ont une place particulière dans votre cœur?
1: Oh, il y en a beaucoup. Il y a les grandes icônes, évidemment Bob Marley, Fela Nicolas-Pocuti, beaucoup de Jamaïcains, Burning Spear, qui sont ceux qui ont porté très haut le flambeau de la justice pour tout le monde et de l'égalité. Ça, c'est vrai que c'est des causes qui me parlent vraiment beaucoup. Après, en Afrique, il y a des gens comme Dara Hadji, comme Didier Awadi, qui sont un peu dans la même mouvance que Tikenja Fakoli. Des porte-paroles d'une parole qui n'arrive pas toujours jusqu'à nous et puis d'une réalité de pays qu'on ne connaît pas et qu'à travers leurs chansons, on peut attraper.

0: critique Jaffa Coli, L'Afrique ne pleure plus, elle parle, publié aux éditions des Arènes en 2008. Alors comment s'est fait cette rencontre et comment s'est construit ce projet?
1: J'avais déjà rencontré Tiken avant pour Coup de Gueule, pour l'album Coup de Gueule que j'avais chroniqué pour le journal dans lequel je travaille, Marianne. Et puis sa carrière m'intéressait, ses albums m'intéressaient. Mmh. Et quand il a sorti... Non, c'était entre Coup de Gueule et l'Africain, j'ai voulu aller le voir là-bas, dans un des pays dans lesquels il est, enfin en l'occurrence au Burkina, parce que la dimension qu'il a là-bas en concert donne vraiment le poids qui peut peser dans un pays comme le Mali ou le Burkina ou le Sénégal même, dans toute l'Afrique francophone, qu'on ne ressent pas ici totalement. Il a une réputation internationale au jour d'aujourd'hui. Beaucoup de jeunes, enfin il va remplir Bercy l'année prochaine, donc voilà, c'est devenu une star vraiment internationale. Maintenant j'avais envie d'aller le voir là-bas chez lui pour creuser un peu plus, pour voir quel était l'impact, pourquoi les jeunes allaient l'écouter autant, pourquoi il était si aimé, et voilà, c'est ce que je suis allée chercher. De fil en aiguille, j'ai fait un papier donc pour Marianne en retour de ce concert au Burkina, et j'ai vu là-bas quelque chose de tellement exceptionnel que je voulais pas m'arrêter à 4 pages dans un hebdomadaire, et je me suis lancée dans le livre pour raconter un petit peu les dessous de cet homme, de cette carrière et de ce qu'il avait envie de véhiculer comme idée.
0: Alors ce livre, vous l'avez fait main dans la main avec Tiken Jaffa Coli, et comment l'a-t-il pris déjà quand vous lui avez proposé de faire un livre sur lui?
1: Alors on l'a vraiment fait ensemble, enfin dans la mesure où s'il ne m'avait pas ouvert toutes les portes qu'il m'a ouvertes là-bas, je n'aurais jamais pu faire le livre que j'ai fait. C'est-à-dire qu'à chaque fois que je partais là-bas, en Côte d'Ivoire, à Bamako ou ailleurs, je le suivais partout. Et on a vraiment, oui, effectivement, pour le coup, fait ça main dans la main. Ce qui m'a permis de voir combien il était proche des gens là-bas, ce qui était assez exceptionnel. Donc ça, sans lui, j'aurais jamais pu faire ça. Je suis retournée dans son petit village, à Gbeleban, à Odiené, près de la Guinée. Je n'aurais jamais pu l'approcher, comprendre certainement autant l'impact qu'il a aujourd'hui, parce que c'est pas quelqu'un en plus de très bavard. Donc c'est quelqu'un qui ouvre les portes, et puis c'était « Allez, vas-y, va voir, rentre et tu vas comprendre ». Et c'est vrai que par son entourage, par toute son histoire, que les proches, la famille ont pu me raconter de Tiken, j'ai pu effectivement appréhender sa carrière différemment. Donc oui, on l'a vraiment, vraiment fait main dans la main. Et oui, il était tout à fait d'accord avec le projet, parce que c'est tombé un moment de sa carrière où il était vraiment en passe de devenir encore plus connu que ce qu'il n'était jusque-là. Oui, c'est ça, c'était l'album Coup de Gueule. Il préparait l'Africain, en plus, il préparait un album. Donc c'était l'opportunité d'assister aux répétitions, aux enregistrements, à l'enregistrement de l'acoustique à Paris, à Bamako, le mixage à Paris. Donc c'était une période intéressante pour lui aussi. Et puis pour lui, c'était une manière de prolonger, c'est ce qu'il a toujours dit, son combat, donc de manière écrite, ce que lui ne fait pas. Et donc pour lui, c'est une manière supplémentaire de toucher des gens, de toucher d'autres personnes qui peuvent entendre parler de Tiken Jaffa Coli sans être jamais allé à ses concerts ou sans jamais même avoir écouté un disque. Donc c'était une manière de toucher encore plus de monde, c'est vraiment son but. Il a une démarche qui est très marléienne, si on peut dire, qui est très proche de Bob Marley à ce niveau-là. Son combat contre l'injustice, son combat contre un monde meilleur, son combat pour une Afrique libre. Il veut vraiment le mener le plus loin possible. Il veut vraiment que la terre entière l'entende. Donc c'est un moyen pour lui, supplémentaire, de se faire entendre. Ouais.
0: Alors justement, parlons de ses engagements civiques et politiques. Alors il communique sa pensée via sa musique, via ce livre, mais j'aimerais qu'on parle un petit peu plus concrètement de ses actions. Vous dites qu'il rayonne à un niveau, au niveau de l'Afrique francophone. Alors pourquoi, comment et qu'est-ce qu'il fait concrètement sur le terrain?
1: D'abord, les paroles de ses chansons traduisent des réalités de la vie économique, politique, sociale de plusieurs pays d'Afrique de l'Ouest. D'une manière peut-être très simple, mais en même temps justement accessible à tous. C'est une manière pour lui c'est quelque chose peut-être d'un peu galvaudé, mais très réel chez lui, de conscientiser la jeunesse, de dire aux jeunes, vous vous faites manipuler, les politiques ne sont pas ce que vous pouvez imaginer. Ne rêvez pas à ce niveau-là. Par contre, soyez conscient que votre continent n'a pas toujours été enchaîné, tributaire en tout cas de chefs d'État corrompus, d'un Occident qui vient piller nos richesses. Non, on a été indépendant avant la colonisation, avant l'esclavage. C'est pour ça qu'il a beaucoup de chansons qui parlent de l'histoire, en l'occurrence de l'Empire mandingue, qui couvre tous ces pays-là que je viens de citer, et qui a été une histoire vraiment très glorieuse et très organisée, très démocratique surtout. Donc c'est une manière de dire la démocratie a existé. D'abord, sachez-le, parce que beaucoup de jeunes ne connaissent pas, ne savent pas ça. Les jeunes d'aujourd'hui vivent vraiment dans... on est assistés, on est pauvres, il y a des guerres chez nous, ils vivent dans une espèce de marasme qui est une image qui est véhiculée aussi par l'Occident. Et Tiken contrebalance ça en disant « Ok, mais il y a des responsables, sachez que ce sont eux, et sachez aussi qu'on peut faire autrement. » Et son grand discours, c'est de dire « tant que nous serons rattachés, dépendants effectivement de l'Occident, tant que vous ne vous prendrez pas en main vous-même, on n'arrivera à rien. » Donc allez-y, faites-le. Et c'est vrai que les jeunes adhèrent à ce discours, pas seulement parce qu'il est beau et que c'est assez sympathique de s'entendre dire ça, mais tout simplement parce que Tiken, par sa carrière même, le démontre. Il est parti de rien. Il s'est vraiment fait entièrement tout seul, simplement parce qu'il a un courage, une volonté qui est démentielle. Parce qu'il a réfléchi aussi, il demande aux jeunes de réfléchir, il leur demande de penser. Et le simple exemple de sa carrière au jour d'aujourd'hui, où il va remplir Bercy le mois de juin prochain, les deux concerts là à Paris sont pleins, il y a plein de concerts qui sont sold out là, sur toute sa tournée, son nouvel album, c'est une jolie démonstration déjà de sa réussite. Donc voilà, il est un exemple, il est vraiment un exemple pour les jeunes. Et il a cette dimension aussi, les politiques, personne n'y croit là-bas, ou alors... personne ne peut apprendre par eux. Lui, il a une dimension de maître, un petit peu aussi, de maître d'école. Il apprend des choses. Et les jeunes sont très très à l'écoute de lui. Vraiment très à l'écoute.

0: prenez par exemple le travail d'Ali Farka Touré dans sa région, des personnes comme Toumani Diabaté, est-ce que lui met des billes, entre guillemets?
1: Oui, oui, oui, il a lancé surtout un concept, il y a plein de choses différentes. Quand je parlais de ces jeunes qu'il admirait et qui Tikken étant un exemple pour lui, le simple fait, les fan clubs par exemple de Tikken en Afrique, c'est quelque chose d'absolument fantastique. C'est que c'est pas un fan club pour admirer quelqu'un, on a envie d'avoir un t-shirt avec la tête de Tikken. Non, ils ont chacun, dans chaque fan club, des missions. Et Tikken va dans, alors ça peut être dans la banlieue de Bamako, comme de Ouagadougou, comme à Bobo-Dioulasso, dans plein d'endroits, Tikken sait où sont ses fan clubs, et à chaque tournée, il y va. Mais il y va pour demander des résultats concrets, justement. Et il y a un chef d'équipe, un chef de cabinet, enfin, c'est très hiérarchisé, hein, à l'image de la politique, c'est assez drôle. Et ces fan clubs doivent rendre compte, donc, ma foi, d'un hôpital qui a été réaménagé, d'une salle de maternité où on a réussi à refaire les peintures, retrouver un siège, etc. Doivent rendre compte d'une école, pareil, qui a été entièrement remise à neuf. Ils ont nettoyé. C'est des petites choses, peut-être, mais de manière déontologique, c'est des choses fondamentales. Et puis, de les jeunes, voyant que Tikken revient vers eux, moi je suis allée dans des fan clubs, c'était des trucs incroyables. Ils étaient accueillis, alors il n'y avait pas une lumière, parce qu'il n'y a pas de lumière entre des briques et des. Mais tout le monde était là, super bien habillé, on avait des boissons à disposition. Ils sont très fiers de voir qu'après un concert, il va venir voir ce qu'il en est. Donc ça, c'est peut-être un petit niveau, mais c'est déjà une chose importante. Après, un niveau beaucoup plus structuré, il a inventé ce concept, donc un concert, une école, qu'il a commencé en France. Il donne un concert et tous les bénéfices, une fois qu'il a payé ses musiciens du concert, vont, alors il a construit une école, vont dans la construction d'écoles en fait. Il a basé vraiment beaucoup de son combat pour justement la liberté, il l'a basé sur l'éducation. Donc l'éducation c'est pour lui fondamental. Donc les bénéfices vont dans le financement d'une école, il en a pour le moment construit trois. Une au Burkina, une dans le nord du Mali, qui est une partie du Mali très délaissée par rapport au sud, vers Tombouctou, et puis une autre en Côte d'Ivoire. Il est sur un quatrième projet d'une réhabilitation d'un collège d'étudiants. Voilà, et il faisait ça à Paris, il le fait maintenant en Afrique, c'est-à-dire qu'il donne des concerts de la même manière, ses musiciens sont payés, et lui donne l'argent, donc il travaille avec des associations pour faire construire des écoles. Ça s'appelle une école, un concert. Et ça, c'est quelque chose de très chouette.
0: Alors, vous qui le connaissez bien, quand on a cette aura et ce talent et ces idées, se pose la question, est-ce que lui ou est-ce que vous lui voyez un avenir politique?

0: au sens propre, vraiment politique, c'est-à-dire un engagement politique avec des élections. Est-ce que vous pensez que ça lui trotte dans la tête? Est-ce que ça serait possible?
1: Ah non, ça jamais. Alors là, non, jamais. Jamais, jamais. Il sera toujours engagé politiquement, jamais sous une étiquette. On a voulu le mettre sous la bannière des rebelles pendant la crise en Côte d'Ivoire, tout simplement parce qu'il est du Nord et que bien il est du là. Bien évidemment, il défendait plus le sort de tout ce peuple qui vit en Côte d'Ivoire, qui était plutôt malmené, donc ça c'est sûr. Mais il n'a jamais été pro-rebelle. Après, on a voulu le mettre comme ça d'un côté ou d'un autre. Non, d'abord, il ne veut pas d'étiquette. Et puis, il sera... Non, non, jamais. Il a aucune velléité. Il reste un artiste. Simplement, l'artiste en Afrique a engagé à ce rôle-là, quelque part, un peu, oui, d'éducateur, peut-être politique, plus qu'autre chose d'éducateur politique, oui. Mais il ne sera jamais. Il sera jamais comme Youssou N'Dour à se présenter aux prochaines élections, ce que le chanteur sénégalais est en train de projeter de faire. Et ça, il ne le fera jamais. Mais de la même manière qu'il n'a jamais mené sa carrière comme Youssou N'Dour.

0: Deux petites questions pour terminer. La première, si vous aviez trois adjectifs pour définir Tikanja.
1: Oui, oui, oui, la question qui tue. Trois adjectifs. Il est fort. Il est fort physiquement et mentalement. Il est très fort. Il est intelligent, parce qu'il faut avoir une vraie forme d'intelligence pour mener une carrière comme il a fait. Et c'est... Je ne sais pas si à son niveau c'est une qualité, pour lui c'est peut-être un défaut. Il est d'une générosité extraordinaire, mais presque trop grande, parce que il peut pas faire vivre la terre entière, il peut pas conseiller la terre entière, mais il est d'une générosité incroyable, fort, intelligent, généreux. Ouais.
0: Et quel est le moment le plus marquant pour vous dans la conception de ce livre ?
1: Oh, tous les reportages, tous les reportages que j'ai pu faire sur place, vraiment. Béléban, ça a été quelque chose d'extraordinaire, le village donc, où il a été envoyé jeune. Il est né à Odienné, il a passé une partie de son enfance à Odienné. Et puis, comme il ne fonctionnait pas très bien l'école, on va dire, il a été puni, il a été envoyé au village-village. Donc, Béléban, c'est un tout petit village à la frontière de la Guinée et de la Côte d'Ivoire. Et moi, j'y suis allée, donc c'est en Côte d'Ivoire, j'y suis allée, c'était juste la guerre était finie, mais c'était encore pas terrible, et c'est dans le nord qui est complètement ruiné. Et je pense que c'est là que j'ai rencontré les gens les plus merveilleux, mais à Ouagadougou aussi, mais partout. Non, tous les reportages que j'ai fait là-bas ont été fantastiques.

0: Merci à Grégory Couvert d'Info RC pour Radio Zone pour cette rencontre avec Frédéric Briard, auteur de Tiken Jafakoli, L'Afrique ne pleure plus, elle parle. C'était Découverte sur Radio Zone comme chaque vendredi à 19h30, en reprise chaque 6h sur 24h. Au micro Jean Pélichon, à la technique Cyril Caillez. Dans quelques instants, la suite de notre programme, et je vous rappelle que vous pouvez soutenir une radio libre, indépendante et à but non lucratif en prenant votre carte d'auditrice ou d'auditeur au prix de 20 euros, 30 francs suisses. 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

Looking My Love, histoire d'amour, on va dire, hein, qui est pas, c'est pas toujours facile de trouver chaussures à son pied. On change d'artiste, on se regarde également de sujet aussi. Burning Spear, Subject in School. Il propose qu'on parle de Marcus Garvey, Martin Luther King, Malcolm X à l'école. Moi,

0: retenez Subject in School. C'est tiré de l'album Rasta Business qui a quand même pas mal d'années, qui est très bien. C'est un artiste jamaïcain. Et on passe aux artistes des îles Vierges.
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C'est des productions de Bamboo Station, tirées d'un album qui s'appelle Chant of the Lions. On va rester sur les productions de Bamboo Station.

tiré de la compilation Chant of the Lions. C'est des productions Bamboo Station. On va rester sur les prods de Bamboo Station et passer à une compile qui s'appelle Talking Roots Volume 2.

Bamboo Station, vraiment du reggae de qualité, il y a tout dedans. C'est, vous savez quoi, c'est comme le soleil qu'il y avait aujourd'hui, c'est la même chose, t'écoutes ça, ça te ramène une énergie impossible. La suite, c'est Push Up on Spine.

C'est un artiste des îles Vierges aussi qui a beaucoup marché, qui marche beaucoup, qui est au top. Tiré de son album de Sound, le nager des autres. Après ça, le morceau Who You Are. Question des questions.

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2: Pouéche, on l'appelle aussi Pouéche Boss Pipe, ça c'est tiré de son album de Sand. On va rester encore sur un morceau du côté des îles Vierges. Le prochain artiste, il s'appelle Danny High. C'est un autre style, une autre voix. Vous allez tout de suite voir que ça n'a rien à voir en fait. C'est plus doux, mais c'est bien aussi. Sur un rythme connu quand même.
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2: 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Faut vivre quoi, c'est tout.

C'était Danny High sur le rythme classique. C'est Luten Faya qui a fait un hit là-dessus, Perfect Storm. Là, on va retourner en Jamaïque, même pas à Londres en fait, parce que c'est des Jamaïcains de Londres. On va retourner et aux roots, c'est un peu plus roots quoi. Ça s'appelle Aswad. Vous connaissez Aswad, ça veut dire noir en arabe.

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tiré de l'album Pardon Me, Gregory Isaac, Touch and Go. On passe à sa compère, Denise Brown. Dans un auditif.

Merci à Bongo, c'était Don du Son, le reggae de la Jamaïque et des îles Vierges, chaque vendredi à 20h, rediffusion chaque 6h sur 24h. Au micro, Jean Pélichon, dans quelques instants, la suite de notre programme. 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

Salut à toutes, salut à tous, merci d'être présents pour l'émission spéciale concert de jazz de ce soir. Nous partons, d'ailleurs ce sont des bandes inédites, nous partons à Rotterdam pour y écouter le 9 avril 1964 Charles Mingus. Charles Mingus contrebasse, Johnny Coles à la trompette, Eric Dolphy à l'alto, à la clarinette basse et à la flûte, Clifford Jordan au ténor, Jackie Bayard au piano et Danny Richmond à la batterie, des inédits rien que pour vous, chères auditrices, chers auditeurs. Et nous allons écouter deux titres. Une première composition de Charlie Mingus qui s'intitule Meditation on a Pair of White Cudders. Et puis nous écouterons une composition célèbre de Duke Ellington qui s'intitule Sophisticated Lady. Et l'on sait que Charles Mingus vouait une admiration illimitée pour Duke Ellington. Enfin, qui n'est pas en admiration devant ce géant de la musique de ce 20e siècle? Vous êtes toujours sur Radio Zone, bien sûr sur 93,8 MHz, dans l'émission spéciale concert de jazz présentée par votre serviteur Jean-Michel Reissner. Un inédit, un concert inédit de Charles Mingus. À tout à l'heure.

0: Vous êtes sur Radio Zone 93,8 MHz dans l'émission spéciale Concert de Jazz. Ce soir, un concert inédit enregistré le 9 avril 1964 à Rotterdam par le groupe de Charles Mingus. Charles, bien sûr, à la contrebasse, Johnny Coles à la trompette, Eric Dolphy à l'alto, à la clarinette basse et à la flûte, Clifford Jordan au ténor, Jackie Billard au piano et Danny Richmond à la batterie. Nous avons pu entendre deux thèmes, Meditation on a Pair of White Colors, une composition de Charles Mingus, et puis nous avons pu entendre une célèbre composition de Duke Ellington qui s'intitulait Sophisticated Lady. J'espère en tous les cas que vous appréciez ce concert de ce soir, qui est un inédit, jamais paru jusqu'à ce jour, exclusivité spéciale concert de jazz, exclusivité Radio Zone 93,8 MHz. Et nous allons directement passer, je pense, au deuxième set, car les musiciens sont prêts. Nous allons écouter trois titres. ATFW USA. Il s'agit d'une composition du pianiste Jackie Billard et du bassiste Charles Mingus. Nous écouterons un autre thème signé Charles Mingus, Orange, What the Color of Her Dress, Then Blue Silk. Et puis nous terminerons par une célèbre composition toujours de Charles Mingus qui s'intitule Fables of Vobas. Charles Mingus, Johnny Coles, Eric Dolphy, Clifford Jordan, Jackie Billard, Danny Richmond, enregistré le 9 avril 1964 à Rotterdam. C'est le programme à nouveau de ce deuxième set de l'émission spéciale Concert de Jazz, présenté par votre serviteur Jean-Michel Reiser. A tout à l'heure, bonne écoute, il s'agit d'un inédit, je le rappelle.
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Vous êtes sur Radio Zone 93,8 MHz dans l'émission spéciale Concert de Jazz. Un concert inédit de Charles Mingus enregistré le 9 avril 1964 à Rotterdam. Charles Mingus, contrebasse, Johnny Coles, trompette, Eric Dolphy, alto, basse, clarinette et flûte, Clifford Jordan, ténor, Jackie Ballard, piano, Danny Richmond à la batterie dans ITFW USA. Composition de Charlie Mingus et Jackie Ballard. Orange was the color of her dress, then blue silk, de Charles Mingus. Et puis nous terminons par une autre composition célèbre de Charles Mingus, Fables of Phobos. Et j'espère que vous avez apprécié ce set formidable de ce sextet. Jean-Michel Reisser de Radio Zone 93,8 MHz, vous souhaite une très bonne soirée, une excellente semaine. Je vous donne rendez-vous à vendredi prochain, 21h, pour une nouvelle émission de Jazz City, toujours sur les ondes de Radio Zone. À bientôt, bye bye.

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0: Hey, salut à vous, amis rockeuses, amis rockeurs, et soyez les bienvenus dans cette nouvelle édition de Rock à la Casbah, émission 923, que l'on vient d'ouvrir avec Have Blood and Die et le morceau Miel, extrait de leur album Burnout Codes, puisqu'il y a une nouvelle édition qui vient de sortir chez Arduous Records. Ce sera donc le disque vedette pour cette émission, et bien pour laquelle nous sommes trois dans le studio. Salut Raph,
1: salut
0: et salut Bingo.
2: Salut Jordan.
1: Salut Jordan.
0: On retrouvera notre ami Bruno en milieu d'émission. Taisez-vous. On retrouvera Bruno en milieu d'émission pour son habituelle chronique depuis sa boutique Dangerous. On salue notre ami Julien qui ne peut pas être là aujourd'hui. Faisons notre petit tour de table. Qui a amené quoi, Bingo?
2: Californie et Saint-Étienne. Choisis ton camp, camarade.
0: Il joue au foot en Californie, je suis pas sûre. Plutôt skateboard, roller, ouais, c'est un autre délire, surf.
2: Ouais.
0: Et toi, Raph?
1: Eh bien, écoute, Scandinavie, donc avec cet album de vedette, Espagne, oula, Pays Basque, attention.
2: Ah, pas pareil.
0: Oulala,
2: pas pareil.
0: Dans les langues régionales.
1: Et normalement, Valence.
0: Oh, oui, c'est vrai. Bon, on verra. Fin d'émission, on ne promet rien. Ça n'est, rien n'est.
2: Valence en Espagne ou chez nous dans la Drôme?
1: Valence Angeles.
0: Valence Angeles. Quant à moi, eh bien, écoutez, avant de commencer avec un groupe liégeois, je peux vous dire qu'on ira faire un tour au Canada, c'est sûr, au Québec. Au Québec, pardon, il ne faut pas dire Canada pour les Québécois. Je vous salue d'ailleurs nos amis québécois qui nous écoutent. Et peut-être en fin d'émission, on verra avec une américaine, mais non, ça. Rien n'est moins sûr, à mon avis, ça va se retrouver la semaine prochaine. On commence avec un groupe liégeois qui est parti à Oakland, en Californie, justement, pour enregistrer leur premier album. Ils ont l'air de pas du tout se prendre la tête. Ils s'appellent Fervents. Ils font tout comme ça, à l'arrache. Ils se disent, tiens, ils ont une idée, hop, tac. Ils se lancent dans leur idée. Donc là, ils viennent de lâcher un premier single extrait de ce premier album qui sortira à l'automne. Donc on a le temps de l'attendre. Ça sortira chez Capitan Records. Et ce premier morceau qui s'appelle A Letter, il est accompagné d'un clip filmé lui aussi à l'arrache et qui met en scène une fuite en avant. Voilà, c'est une espèce de course saugrenue. Je vous invite à aller le voir. Moi, j'aime bien. Je vois que tu me regardes de travers, Olivier, parce
2: non,
0: que
2: non,
0: tu n'aimes pas les
2: tout.
0: Clips.
2: Je regardais ton
0: moi,
2: bon sweat.
0: J'aime bien mon sweat anglais. On écoute tout de suite Fervents et le morceau A Letter chez Capitan Records.

0: Yonk.
1: Yonk avec le morceau Housing Game. Et bien, c'est une recommandation d'un de nos auditeurs. Alors, Dani, donc on
0: le
1: remercie. Voilà, il est allé voir ce groupe en concert. Il m'a en fait un petit mail. Il me dit tu devrais l'écouter. Et bien, c'est plutôt sympathique. C'est ils viennent de sortir en décembre 2025 un premier 4 titres. C'est le morceau le plus mélodique. Je savais qu'il y avait Bingo. Il fallait que je fasse attention à lui, à ses oreilles. Donc, j'ai choisi le morceau où il y avait cette petite ligne de guitare un petit peu plus mélodique. Les trois premiers sont beaucoup plus rentre dedans. Il y a un côté presque Amine and the Sniffers dans la voix et la façon de jouer. Il y a beaucoup de fuzz aussi dans les trois autres morceaux. Voilà, c'est une petite découverte. Ça vient de, c'est un quintet, ils viennent de Bilbao. Et avec cette chanteuse assez bien vénère. Et ce qui est assez drôle, c'est moi j'ai bien aimé le nom des labels qui sont derrière.
0: Ouais, mais grave, c'est ce que j'allais dire. Faut les citer quand même.
1: Donc pour le vinyle, pour le 45, Symphony of Destruction. Donc ça, c'est des anglais. Et en cassette, il y a deux éditions. Il y a Pulse de la mort et Andalucía Uber Alos pour l'Espagne.
2: Très belle ville, Bilbao.
0: Oui, merci. Oui, très belle ville, très beau musée Guggenheim.
2: Et on va rester dans le même esprit, pas de la beauté de la ville, parce que c'est vraiment une des villes les plus dégueulasses qui soit, Saint-Étienne, mais en tout cas, dans l'esprit musical, puisque tu parlais d'Emile and the Sniffers, c'est un groupe qui s'appelle Vanilla Blue, qu'on aime beaucoup, beaucoup ici. C'est une blague sur Saint-Étienne. Je connais des Stéphanois. J'ai des amis stéphanois, donc je suis immunisé. Aux manettes du troisième album de ce groupe stéphanois Vanilla Blue, que l'on aime beaucoup ici à la Casbah, j'ai fait des chroniques écrites, on les a beaucoup diffusées, et puis il nous avait fait une mixtape estivale.
0: Mais oui, tout à fait.
2: Il y a Spi, le chanteur d'OTH, et puis ensuite des Naufragés. La musique du groupe reste très urgente, électrique, fougueuse, comme on aime, pour notre plus grand bien, et on se croirait presque en Australie actuellement, voire au début ou au milieu des années 80, notamment sur ce titre très court, Blow Me Away, ça fait 1 minute 32, Vanilla Blue.

0: Alors, je reprécise parce que Raph n'avait pas compris. Aux manettes, ça veut dire à la production, donc SPI d'OTH.
1: Alors, attends, reste tranquille. C'est juste que je n'étais pas concentré quand tu parlais. Parce que ça ne m'intéresse pas toujours. Mais
0: voilà. Mais j'ai oublié de dire, surtout, le plus important, c'est que c'est sorti chez Dangerous Skylab, le label de notre copain Bruno. Il avait déjà passé un titre de Vanilla Blue, mais c'est bien une deuxième couche. J'embrasse toute la ville de Saint-Étienne.
2: On continue avec un peu du punk. C'est un peu du punk quand même. Les Shirley qui ont sorti un nouvel album dont on va écouter un titre qui s'appelle Not My Problem. Ça sort sur un label montréalais, tout comme elle, qui vient de fêter ses 10 ans du Prince. Et les Shirley, je connaissais pas trop. En fait, je suis allée écouter là tout à l'heure. En fait, je connais leur nom et puis je me suis dit, mais attends, tiens, les Shirley. Eh bien, les Shirley, écoutons ce morceau, Not My Problem. Un groupe de filles, Power Trio, qu'est-ce qu'il y a, quoi?
1: Il voulait faire une blague pourrie, je lui dis pas.
2: Eh ben, ne la non.

0: 2026 et il s'appelle Hall Mary.
1: C'est Dino qui produit.
0: Ah, tu l'as fait ta blague pourrie. Bon, si Julien avait été là, il l'aurait fait avant toi. On enchaîne, on reste à Montréal et on va eh bien, écouter un groupe, un duo qui s'appelle BB Club. On s'est rendu compte, en fait, quand j'ai amené ce morceau, que finalement, Raph et moi, on aimait beaucoup cet album et il va certainement finir en disque vedette. Leur album s'appelle Amaro. On va écouter un morceau qui s'appelle Washing Machine. L'album est sorti chez Secret City. Ce groupe, ils ont notamment tourné avec Blonde Redhead, quand même. Ça peut se préciser, c'est quand même assez classe.
1: Ils ont bossé avec Calvin Johnson aussi de Beat Happening.
0: C'est ça.
1: Grand homme de Tier Records.
0: Et là, pour cet album, ils ont invité pas mal de gens, au final, pour collaborer. C'est marrant parce qu'ils ajoutent des sonorités un peu baroques avec des clavecins, des trompelles, des chants rituels. Enfin, voilà, il y a une espèce de d'âme comme ça un peu mystique. Je pense que tu vas aimer ça, Raph, les clavecins. On écoute tout de suite donc BB Club et le morceau Washing Machine, extrait de leur album Amaro, sorti chez Secret City.

0: On retrouve Bruno dans ses missions Rock à la Casbah. Salut Bruno.
1: Et salut à tous.
0: On va commencer avec une nouveauté dans cette chronique.
1: Oui, les Six Shooters, leur premier album, groupe néerlandais absolument incroyable, qui reprend les choses dans cette grande école des Devil Dogs, des New Banters, et plus récemment des Covids, par exemple, ou encore des Scanners, les ont laissés, à savoir du punk rock'n'roll super efficace. L'album vient de sortir chez Wapshuwap, super label, vraiment depuis peu de temps. Ils ont une demi-douzaine de références, mais il n'y a rien acheté. L'album s'appelle Supersonic Rock Saga. On va écouter le morceau Evacuation qui est absolument parfait.

0: Et après ce morceau des Six Shooters, on va pouvoir redécouvrir en tout cas un disque de Mickey and the Soul Generation.
1: Tout à fait, c'est un très bon travail de chez Numéro Group, c'est vraiment un label qu'on affectionne ici, un des meilleurs labels US de réédition, au prix absolument raisonnable, au travail de dingue, à chaque fois une iconographie de folie et des coffrets absolument magnifiques. Là, donc, c'est dédié à Mickey and the Soul Generation, qui n'ont jamais fait d'album, que des singles, un groupe texan assez mythique, entre les années 60, fin 60, 70. Et là, c'est leur compilation de singles qui s'appelle Give Everybody Some. Donc, c'est vraiment genre de funk quasi instrumental avec quelques chœurs, quelques hurlements de temps en temps. Un son de malade. On écoutait Iron Leg qui était leur gros tube. Tout l'album est à ce niveau-là. Faut pas hésiter une seconde. Il y a des clavecins, il y a de l'orgamonde, il y a des basses de malade. Donc voilà, c'est Mickey and the Soul Generation.
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0: Salut à toutes, salut à tous. Merci d'être à l'écoute de l'émission spéciale Concert de Jazz. En ce début de semaine, nous partons en Concorde Pavillon pour le Concorde Festival All-Star, enregistré le 1er août 1976, pour y écouter un trio, mais qu'on n'entendra pas en trio. Le trio de Ray Brown, en compagnie de, Ray Brown contrebasse, Hank Jones, piano, Jake Hanna à la batterie, qui tout d'abord accueille une chanteuse extraordinaire, Ernestine Anderson. Et puis Ernestine Anderson s'en va, et ce même trio accueille pour un morceau Red Norvo et le trio. Ensuite, Red Norvo s'en va, puis vient le guitariste Tal Farlow avec le trio de Ray Brown. Alors, nous écouterons avec Ernestine Anderson et le Ray Brown Trio Don't Get Around Much Anymore, Days and Wine and Roses, Stormy Monday Blues et Am I Blue. Et puis ensuite, le trio de Ray Brown plus Red Norvo dans The One I Love Belongs to Somebody Else. Et puis le Ray Brown Trio plus Tal Farlow, et nous écouterons My Romance. Alors je vous laisse en compagnie de ces grands musiciens de jazz pour Radio Zone 93,8 MHz dans l'émission spéciale Concert de Jazz. À tout à l'heure.
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Vous êtes sur Radio Zone 93,8 MHz dans l'émission spéciale concert de jazz. Ce soir, nous sommes au Concorde Pavillon, à Concorde, à côté de San Francisco, pour y écouter des grands musiciens de jazz. Alors, la section rythmique est la même. Il s'agit du Ray Brown Trio. Ray Brown, contrebasse, Hank Jones, piano, Jay Kahn à la batterie, rien que ça. Et dans la première partie, eh bien, nous avons pu entendre une grande chanteuse, Ernestine Anderson, dans Don't Get Around Much Anymore, Days and Wine and Roses, Stormy Monday and Am I Blue. Et puis, ensuite de ça, Ernestine s'en est allée. Red Norvo est arrivé pour jouer avec le trio. The One I Love Belongs to Somebody Else. Red Norvo s'en va et le trio, le Ray Brown Trio, accueille le guitariste Tal Farlow dans My Romance, tout ceci enregistré au Concorde donc Festival le 1er août 1976. Et puis maintenant, eh bien, nous allons retrouver tout ce monde, toujours Ray Brown, Hank Jones, Jay Kahn, Red Norvo et Tal Farlow dans Lullaby of Birdland, My Shining Hour, The Very Thought of You, et The Very Thought of You sera interprété en solo par le maître Hank Jones. Et puis nous terminerons tout ceci par Rose Room. Et vous êtes toujours sur Radio Zone 93,8 MHz dans l'émission spéciale concert de jazz présentée par votre serviteur Jean-Michel Reisser. À tout à l'heure. Bonne écoute pour ce Concorde Pavillon Festival.

0: Vous êtes sur Radio Zone 93,8 MHz dans l'émission spéciale concert de jazz. Ce soir, un All-Star. La section rythmique Ray Brown Trio, Ray Brown, Hank Jones, Jake Hanna, plus Tal Farlow guitare, plus Red Norvo au vibraphone dans Lullaby of Birdland, My Shining Hour. The Very Thought of You étant interprété magistralement par le maître Hank Jones au piano, et puis nous avons terminé par Rose Room, enregistré le 1er août 1976 en concours de pavillon à Concorde chaque année. Donc la marque de disques a aussi son propre festival. J'espère que vous avez apprécié cette émission. Premièrement, Ernest Anderson et le Ray Brown Trio, plus ensuite Tal Farlow, Red Norvo et le Ray Brown Trio.
1: Merci Jean-Michel, on se retrouve dans un instant. Vous êtes toujours à l'écoute de Radio Zone 93,8 MHz. On se retrouve dans un instant pour la suite de ce programme avec quelques dernières notes de musique. Notre numéro de téléphone, je vous le rappelle, 04 50 40 51 41 059 4 depuis la Suisse voisine. 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Voilà, micro Jean Pelichon, je vous quitte avec quelques dernières notes de Jerwan Peckband, Blues for Jordan.

0: Salut, c'est Laurent Charliot dans British Connection. Je suis auteur de romans et d'une vingtaine d'ouvrages sur le rock et les musiques actuelles, comme notamment les 3 tomes de Rock Stories, et je viens tout juste de publier mon tout nouvel ouvrage. Il s'appelle Caprice de Rockstar. Alors dans ce livre, préfacé par Ben Barbeau, le grand patron du festival Le Hellfest, je propose une compilation inédite de 100 révélations et caprices de rock et pop star, tous plus incroyables les uns que les autres, histoire de définitivement convenir, comme le dit le sous-titre de mon ouvrage, que ces gens-là ne sont pas tout à fait comme vous et moi. Alors, on le sait, les extravagances de stars font partie de l'histoire de la pop culture depuis la nuit des temps, toutes disciplines confondues. On a tous entendu parler des retards de Marilyn ou de Judy Garland, les colères et les insultes de Marlon Brando, les fureurs de Keith Moon ou les caprices de Michael Jackson. Tout ceci sont légendaires et ont participé bien sûr au mythe de la starification. On peut bien sûr considérer qu'une large majorité des icônes du rock et de la pop musique émettent des exigences qui relèvent d'attentes compréhensibles pour des personnes qui passent leur vie sur la route et qui ne souhaitent pas être accueillies dans une roulotte ou se nourrir de junk food. Par contre, il est bien connu que d'autres, pour qui l'adulation des foules a tendance à monter au cerveau, se comportent en véritables divas et prennent parfois un malin plaisir à faire marcher sur la tête les productions avec des exigences aussi incongrues qu'exaspérantes. C'est donc tous ces petits travers que je pointe à travers cet ouvrage de plus de 200 pages. Alors, tous ne sont pas stupides et irréalisables et relèvent plutôt parfois de petites manies ou de petites croyances. C'est le cas par exemple de la star du folk américain Johnny Cash, qui tenait absolument à avoir un drapeau américain en fond de salle face à lui lorsqu'il était sur scène. Et malheur à l'organisateur qui l'oubliait. C'est l'occasion de lui rendre hommage avec un de ses titres les plus connus, c'est Johnny Cash avec Walk the Line.
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2: Dans ce livre Caprice de Rockstar, vous apprendrez également par exemple que la chanteuse britannique Adele a fait faire plus de 200 km à un coursier en pleine nuit pour déguster sa pizza préférée. Et que lorsque celui-ci est revenu avec la fameuse pizza, la diva s'était endormie. Vous y découvrirez que personne n'est épargné et que toutes les stars ont un jour eu un petit caprice. Comme par exemple les Beatles, oui oui, même les Beatles, qui alors qu'ils venaient d'être juste papa, exigeaient de trouver 4 lits bébés à leur arrivée en loge. Vous apprendrez également, par exemple, que la chanteuse de R&B Beyoncé fait changer juste avant son arrivée les lunettes de toilette des chambres d'hôtel où elle séjourne. Ou encore, et là, on n'est finalement pas beaucoup surpris, que les rockers américains originaires d'Atlanta, en Géorgie, les Black Crowes, apprécient fortement de trouver à leur arrivée en loge un petit sachet rempli de marijuana en guise de cadeau de bienvenue. Les starlettes de la pop, alors loin devant les rockeurs et rockeuses, sont bien évidemment, vous vous en doutez, les champions du caprice. Alors comme par exemple la chanteuse, vous savez, celle qui nous bassine chaque année à l'époque des fêtes avec son All I Want For Christmas, Mariah Carey, qui elle exige carrément une baignoire remplie d'une marque d'eau minérale française pour prendre ses bains. Mais on a tout de même, rassurez-vous, parmi les rockers, des champions comme les Metallica par exemple, qui réclament une loge de 300 mètres carrés sur mesure, ou le groupe Metronomy qui lui demande quelques paires de chaussettes. Ouais ouais, vous avez bien entendu, des chaussettes. Alors que les Motley Crue par exemple avaient eux noté sur leur rider qu'ils souhaitaient avoir en loge un pistolet mitrailleur. Alors je pense que c'était une blague. Le folk rocker et poète Bob Dylan, lui, est pas mal non plus à ce petit jeu. Il a notamment demandé lors d'un de ses récents passages en France d'avoir jour et nuit une escorte policière armée à ses côtés. Allez, on n'est pas rancunier et on écoute un titre de Bob Dylan que j'aime beaucoup. Ça s'appelle « I Want You ».

de Carpecoy. C'est assez balèze. Et assez balèze, il y a également la chanteuse Lady Gaga qui exige de trouver à son arrivée en loge un mannequin femme, comme on peut en voir, vous savez, dans les vitrines des boutiques, mais entièrement nu avec une toison de poils pubiens roses. Ouais, ça la regarde. D'autres sont plus mignonnes, mais donnent du fil à retordre aux organisateurs, comme les Garbage, qui exigent, quel que soit le pays où ils se trouvent, d'avoir dans leur loge un exemplaire du journal papier USA Today du jour. Débrouillez-vous les organisateurs. Ou encore les Guns N' Roses qui exigent des limousines pour faire les 20 mètres qui les séparent des loges à la scène. Ou les Jethrothul, mais est-ce que c'est vrai ou est-ce que c'est faux, qui demandaient sur leur fiche technique, ce qu'on appelle aujourd'hui donc le rider, une prostituée édentée. Oui, vous avez bien entendu, une prostituée édentée. Ou encore Madonna et Jennifer Lopez, qui font entièrement redécorer et remeubler leur chambre d'hôtel avant leur arrivée. On va oublier alors les véritables horreurs demandées par Marilyn Manson, vous pouvez imaginer, les pratiques même plus que douteuses des membres de Rammstein. Et on va finir par une touche beaucoup plus légère avec le roi de la pop anglaise, monsieur Paul McCartney, qui lui souhaite seulement avoir une forêt de plantes, ouais, une forêt de plantes dans sa loge. Voilà, voilà quelques petites histoires parmi les 100 que vous pourrez retrouver dans Caprice de Rockstar. Pour finir, je vous propose d'écouter un titre justement de Sir Paul McCartney dans British Connection. Et je vous donne rendez-vous très vite dans votre librairie préférée pour Caprice de Rockstar. Salut !

Non, non, ça c'est le tout dernier Turnstile I Care. Et puis attention, sortie de Estilly, un EP de U2, ça va faire très très mal. Je vais vous faire écouter dans un instant In A Life. 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Voici le dernier U2, extrait de Easter Lily, le nouvel EP In A Life dans British Connection.

0: C'est la troisième partie fin de l'album de la semaine, Lion's Law, l'album Evermore. 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
1: Ce morceau, c'est vraiment un hymne classique punk, un appel clair à la révolte pour les skinheads et les punks et tous les enfants perdus de la rue. C'est Sewer Rats.

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1: Le Tugs Road Closed, Paris, 1992. Téléphone, Argent Trop Cher, Paris, 1981.

0: suis pas là pour ça.
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1: En 1985, le groupe allemand Propaganda sortait son album A Sacred Fish. Je vous propose deux titres. Le premier, Docteur Mabuse, son premier carton. Le second, Pimachonnerie dans British Connection.
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crois que c'est terminé pour aujourd'hui. Je vous rappelle que vous pouvez retrouver des centaines d'heures de podcasts via la page Facebook de l'émission. N'hésitez pas. L'émission d'aujourd'hui sera disponible dès demain matin. La semaine prochaine, je recevrai Véronique Servin. Elle vient de sortir un bouquin chez Le Mot Doré. Ça s'appelle « Les Inrecuptibles, l'histoire des Inrocs dans British Connection ». Allez, je vous souhaite de passer une excellente semaine. On se retrouve ici même la semaine prochaine. Même horaire, même fréquence, même radio. Oui! Et en même temps, n'oubliez pas, British Connection, c'est votre émission rock qui passe ce qu'on n'entend pas sur les radios rock. Allez, salut.

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